ce mercredi soir, je vais prendre le temps de saluer tous les employés du CI3S de Chaudière-Appalaches qui sont à l'écoute et qui travaillent très fort tout au long de la semaine. Ben,

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4: Voici vos nouvelles, Arsenal Média. Le gouvernement du Québec investit 200 000 $ dans sa lutte contre la tordeuse des bourgeons de l'épinette dans la région de la Chaudière-Appalaches. Cet investissement vise à protéger plus de 2500 hectares de forêt. Des pulvérisations aériennes d'insecticides biologiques seront effectuées dans certaines forêts atteintes par l'insecte. En plus de l'arrosage, plusieurs autres mesures seront déployées, telles que la récolte préventive des forêts vulnérables, l'utilisation de traitements sylvicoles adaptés et la récupération de forêts ayant une proportion variable d'arbres morts. Et la ville de Thetford va mener d'importants travaux sur la rue Simoneau, entre la rue Saint-Alphonse et le boulevard Ouellet. La ville prévoit une dépense de 7 millions de $. La structure de la chaussée sera complètement refaite, de même que les conduites souterraines. Une nouvelle bande cyclable y sera aussi aménagée. Les travaux vont débuter en juin et prendront fin en octobre. Une séance d'information publique destinée aux résidents du secteur et de la ville sera organisée le 26 mai prochain. Finalement, côté météo, à Thetford Mines, c'est de la pluie et le minimum est de 8 degrés. Demain, ce sera des averses et le maximum sera de 14 degrés.
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C'est à partir de demain que ça se passe, le festival des campeurs d'Attitoc, ici jusqu'au 17 mai. Vous allez pouvoir voir notamment les spectacles de Francis de Grandpré et de Lendemain de Veille. Si vous voulez savoir la programmation complète, ben c'est disponible sur festivaldescampeurs.ca et ça vaut la peine d'aller faire un tour. Il y a vraiment une belle programmation. Donc, je vous rappelle, ça débute demain et c'est jusqu'au 17 mai pour le festival des campeurs d'Attitoc. Un bon mercredi, on est le 13 mai. Merci.

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5: Voici vos nouvelles, Arsenal Média. Le gouvernement du Québec investit 200 000 $ dans sa lutte contre la tordeuse des bourgeons de l'épinette dans la région de la Chaudière-Appalaches. Cet investissement vise à protéger plus de 2 500 hectares de forêt. Des pulvérisations aériennes d'insecticides biologiques seront effectuées dans certaines forêts atteintes par l'insecte. En plus de l'arrosage, plusieurs autres mesures seront déployées, telles que la récolte préventive des forêts vulnérables, l'utilisation de traitements sylvicoles adaptés et la récupération de forêts ayant une proportion variable d'arbres morts. Et la ville de Thetford va mener d'importants travaux sur la rue Simoneau, entre la rue Saint-Alphonse et le boulevard Ouellette. La ville prévoit une dépense de 7 millions de $. La structure de la chaussée sera complètement refaite, de même que les conduites souterraines. Une nouvelle bande cyclable y sera aussi aménagée. Les travaux vont débuter en juin et prendront fin en octobre. Une séance d'information publique destinée aux résidents du secteur et de la ville sera organisée le 26 mai prochain. Finalement, côté météo, à Thetford Mines, c'est de la pluie et le minimum est de 8 degrés. Demain, ce sera des averses et le maximum sera de 14 degrés.
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En ce mercredi soir, je prends le temps de saluer tous les employés du CI3S de Chaudière-Appalaches qui sont à l'écoute et qui travaillent très fort tout au long de la semaine. Ben, merci beaucoup d'être là. Merci pour votre beau travail aussi. En ce mercredi soir, c'est un plaisir de vous accompagner jusqu'à minuit. Mon nom est

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1: Marc Bouchard, notre collaborateur automobile, a fait l'essai routier de la Fiat 500e. 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
4: Voici vos nouvelles, Arsenal Média. Le gouvernement du Québec investit 200 000 $ dans sa lutte contre la tordeuse des bourgeons de l'épinette dans la région de la Chaudière-Appalaches. Cet investissement vise à protéger plus de 2500 hectares de forêt. Des pulvérisations aériennes d'insecticides biologiques seront effectuées dans certaines forêts atteintes par l'insecte. En plus de l'arrosage, plusieurs autres mesures seront déployées, telles que la récolte préventive des forêts vulnérables, l'utilisation de traitements sylvicoles adaptés et la récupération de forêts ayant une proportion variable d'arbres morts. Et la ville de Thetford va mener d'importants travaux sur la rue Simoneau, entre la rue Saint-Alphonse et le boulevard Ouellet. La ville prévoit une dépense de 7 millions de $. La structure de la chaussée sera complètement refaite, de même que les conduites souterraines. Une nouvelle bande cyclable y sera aussi aménagée. Les travaux vont débuter en juin et prendront fin en octobre. Une séance d'information publique destinée aux résidents du secteur et de la ville sera organisée le 26 mai prochain. Finalement, côté météo, à Thetford Mines, c'est de la pluie et le minimum est de 8 degrés. Demain, ce sera des averses et le maximum sera de 14 degrés.
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En ce mercredi 13 mai, merci d'être à l'écoute du Viva 105.5 d'Anaë Thériault qui vous accompagne dans votre soirée. Et demain, comme à l'habitude, on commence ça avec On part ça de même avec Jason. Entrevue avec Amélie Smith d'Audition Centre Auditif et Smith et Associés, audioprothésiste. On a aussi Laurie Boldic d'Actuelle Coiffure qui sera présente et André Gagnon de Diffusion Tram. Un gros show qui vous attend. Manquez pas ça dès 6h au Viva 105.5. Wow!

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C'est à partir de demain que ça se passe, le festival des campeurs d'Attitoc, ici jusqu'au 17 mai. Vous allez pouvoir voir notamment les spectacles de Francis de Grandpré et de Lendemain de Veille. Si vous voulez savoir la programmation complète, ben c'est disponible sur festivaldescampeurs.ca et ça vaut la peine d'aller faire un tour. Il y a vraiment une belle programmation. Donc, je rappelle, ça débute demain et c'est jusqu'au 17 mai pour le Festival des campeurs d'Adstock. Un bon mercredi, on est le 13 mai. Merci d'être à l'écoute. 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
2: Voici vos nouvelles, Arsenal Média. Le gouvernement du Québec investit 200 000 $ dans sa lutte contre la tordeuse des bourgeons de l'épinette dans la région de la Chaudière-Appalaches. Cet investissement vise à protéger plus de 2 500 hectares de forêt. Des pulvérisations aériennes d'insecticides biologiques seront effectuées dans certaines forêts atteintes par l'insecte. En plus de l'arrosage, plusieurs autres mesures seront déployées, telles que la récolte préventive des forêts vulnérables, l'utilisation de traitements sylvicoles adaptés et la récupération de forêts ayant une proportion variable d'arbres morts. Et la ville de Thetford va mener d'importants travaux sur la rue Simoneau, entre la rue Saint-Alphonse et le boulevard Ouellet. La ville prévoit une dépense de 7 millions de $. La structure de la chaussée sera complètement refaite, de même que les conduites souterraines. Une nouvelle bande cyclable y sera aussi aménagée. Les travaux vont débuter en juin et prendront fin en octobre. Une séance d'information publique destinée aux résidents du secteur et de la ville sera organisée le 26 mai prochain. Finalement, côté météo, à Thetford Mines, c'est de la pluie et le minimum est de 8 degrés. Demain, ce sera des averses et le maximum sera de 14 degrés.
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beaucoup. Oh! Hein? Deux jours, on complète la semaine. Après, c'est le long week-end de la fête des Patriotes. Et la semaine prochaine, hein? Congé lundi. Et moi, j'ai congé vendredi prochain. Donc, ça va être une mini-semaine de trois jours de travail. Ouais, mini-semaine en termes de journée, mais grosse semaine en termes de travail. Et là là! Ça va y aller par là. Ah, je vous le dis, mais je suis prêt. Je suis prêt. Tout ça pour une journée de congé ou deux par-ci par-là, là. On va s'organiser, comme dirait l'autre. Bon réveil, bon jeudi. 5h59. C'est là. C'est là que ça se passe. On aura quatre entrevues, quatre collaborations à vous proposer ce matin. On va faire ça de façon assez intense, merci. On n'aura pas le temps de s'ennuyer. Bon, vous savez quoi? C'est ce que j'aime. Quand ça roule comme ça, un invité après l'autre, c'est merveilleux. La musique de Khaled avec C'est la vie. On va se réveiller comme ça. D'abord, c'est Mike DeMero et Lou en collaboration pour Calling à Viva 105.5.

6h05. Un très, très bon jeudi à vous. On va aller sur montetford.com maintenant, voir ce qui se passe là. Selon un sondage, on dit les libéraux et les péquistes sont au coude à coude et la CAQ remonte. D'importants travaux seront lancés en juin sur la rue Simoneau à Thetford, entre la Saint-Alphonse et le boulevard Ouellette. 200 000 $ pour lutter contre la tordeuse des bourgeons de l'Épinette en Chaudière-Appalaches. Violence faite aux femmes, le projet de loi Gabi Renault est déposé. Le Festival des campeurs d'Adstock souligne le 25e anniversaire de la municipalité. D'ailleurs, ça commence ce soir. On s'en reparle. Plus en détail tantôt. Ensuite, les astronautes d'Artemis 2 abordent l'avenir des voyages spatiaux à Ottawa. Donc, vous avez ces nouvelles-là, notamment. Vous en avez aussi un paquet d'autres. Local, régional, national, international, avec notre journaliste Boris Chassagne, avec l'équipe de la presse canadienne. Vous pouvez aussi vous abonner à notre infolettre. C'est tout à fait gratuit. On a la musique de Roxane Bruno en collaboration avec Michael Bublé maintenant pour Home à Viva 105.5.

6h13, vous êtes dans, on part ça de même, on a dans les dernières journées le gouvernement du Québec qui a annoncé une bonification pérenne de 5 millions de dollars annuellement pour les institutions muséales agréées et soutenues par le programme. On va d'ailleurs disposer d'une enveloppe totale pour 2025-2028 de 89,5 millions de dollars. Donc on parle quand même d'une augmentation en fait là, en moyenne de 37% de l'aide financière. Donc ça, c'est vraiment super intéressant. Et on parle aussi de 42 institutions muséales en région éloignée qui vont avoir une augmentation, une bonification, en fait, de ce côté-là. Et ça, c'est dans le cadre du programme qui s'appelle Pas fin. Moi, j'ai vu les lettres, j'ai fait, ben voyons donc, c'est donc bien drôle. Donc, programme aide au fonctionnement pour les institutions muséales. Pas fin. Mais c'est fin parce que on vient entre autres bonifier là, concernant Minéraux, musée de Thetford, KB3. Donc on parle d'une somme de 339 300 $ dans ce programme-là. Donc ça, c'est vraiment super. Évidemment que c'est essentiel pour les musées, les différentes activités qu'on a à y proposer. Et pour cette annonce-là, ça s'est fait avec la députée de Lotbinière-Frontenac, Isabelle Lecour. Donc, ouais, je voulais vous parler de ça. Donc, on a des bonnes nouvelles, on a des moins bonnes nouvelles, on a des nouvelles à vous souligner, évidemment, en cours d'émission. C'est un gros jeudi, hein, vraiment. Donc, on va avoir un paquet d'affaires à vous dire et à vous raconter d'ici les prochaines minutes, prochaines heures. En musique, on a les Vilains Pingouins, ça s'appelle Les Belles Années. On est en début de journée. Donc, je vous souhaite un très, très bon réveil. On passe ça de même. À Viva!

0: 6h19, on a la musique de Francis de Grandpré et celle de Laurence Saint-Martin également pour vous dans quelques minutes. On va avoir de la météo et un premier bulletin complet d'informations locales et régionales avec notre journaliste Boris Chassagne à Viva 105.5.
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2: Mesdames, Messieurs, bonjour, ici Boris Chassaigne. Le gouvernement du Québec va investir 200 000 $ dans sa lutte contre la tondeuse des bourgeons de l'Épinette dans la région de la Chaudière-Appalaches. Cet investissement vise à protéger plus de 2500 hectares de forêt. Des pulvérisations aériennes d'insecticides biologiques seront effectuées dans certaines forêts atteintes par l'insecte. Plusieurs autres mesures seront déployées, telles que la récolte préventive des forêts vulnérables. Le gouvernement de Christine Fréchette vient de déposer le projet de loi Gaby Renault afin de mieux protéger les femmes de la violence conjugale. La pièce législative permet de communiquer à une personne qui craint pour sa sécurité ou celle de son enfant les antécédents en matière de violence conjugale d'un partenaire intime actuel ou passé. La programmation de la fête nationale dans les différentes régions du Québec a été dévoilée hier au Musée national des beaux-arts du Québec. Le comédien et animateur Pierre-Luc Funk agira à titre de porte-parole des festivités de cette 192e édition de la fête. La liste des événements prévus dans la MRC des Appalaches pourra être consultée sur le site québec.ca/fête-nationale. La ville de Thetford Mines va s'attaquer en juin à d'importants travaux sur la rue Simoneau entre la rue Saint-Alphonse et le boulevard Ouellette. La structure de la chaussée sera complètement refaite, de même que les conduites souterraines. Une nouvelle bande cyclable y sera aussi aménagée. La ville prévoit une dépense de 7 millions de $. Et l'édition 2026 du Festival des campeurs d'Adstock

0: au réveil. On va être pas mal sous les nuages, mais ça devrait se dégager pour faire place à une alternance de soleil et de nuages. Le maximum sera à 19 demain. Donc là, on va commencer à jaser. Et pour demain, le week-end qui s'en vient, là, ça va être pas pire pantoute. 5 degrés en ce moment, centre-ville Thetford.
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0: Une chronique showbiz s'en vient là, d'ici quelques minutes. Et comme on a beaucoup, beaucoup d'extraits de nouveautés musicales à vous proposer, on va y aller, on va mettre la pédale au plancher. On va vous faire jouer des extraits, des nouveautés anglophones, francophones. On va aller dans tous les styles musicaux, on va se promener vraiment. On va vous jaser de ça. C'est souvent propice à ça, hein? Quand le printemps revient, on approche de l'été et tout ça, les artistes dégèlent. Là, sortent plein de nouveaux extraits. Donc, on va faire le tour de ça ensemble et avec le plus grand des plaisirs d'ailleurs. Comment ça va, vous autres? Je vous souhaite un bon réveil. Je vous souhaite la bienvenue, hein, dans l'émission. Où que vous soyez en ce moment, peut-être à la maison, café à la main, ouais, ça se peut, sur la route, au travail déjà, merveilleux, peut-être en début de quart de travail ou en fin de quart de travail, là, je sais pas si c'est le cas. Sinon, en ligne, à nous écouter en direct d'un peu partout, via notre site web, viva1055.com. On a la musique de Laurence Saint-Martin tout de suite, la reprise de Sèche tes pleurs, de ta Viva 105.5. Merci d'y être.

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1: 6h31, on est dans la nouveauté musicale ce matin. Entre autres, retour avec Maroon 5. Oh yes, du nouveau matériel. Ça s'appelle Héroïne. On l'écoute.

reconnaît très bien la pop, hein? La pop rythmée de Maroon 5, de la gang d'Adam Levine. D'ailleurs, il y aura une tournée cet été en Amérique latine et en Europe. Donc, la chanson est disponible dès maintenant pour écoute ou encore en téléchargement numérique. Ellie Rose va arriver avec un nouveau matériel, un album qui s'appelle « Elle tient debout ». Ce sera disponible dès le 18 septembre, mais la chanson titre de l'album, elle est déjà disponible.

Hein? C'est ça, là. On était dans en trois styles carrément différents. Pour ce qui est de Corias, ben c'est évidemment disponible, cette chanson-là, dès maintenant pour écoute et en téléchargement. Et il y a un nouvel album de Corias qui est en préparation. Ça sort le 29 mai prochain. Donc, Maroon 5, Ellie Rose et Corias ont du nouveau matériel à vous proposer. Allez faire votre tour en ligne, hein, pour en savoir un peu plus. On a la musique de Caïn à vous proposer maintenant pour 3h30. Vous êtes dans On passe ça de même à Viva 105.5.

0: 6h39, un très très bon réveil à vous. On va avoir notre revue de presse à vous proposer pour ce jeudi 14 mai 2026. On va avoir Sarah Dufour en musique d'abord et aussi la collaboration entre Kelly Clarkson et Zaz à Viva 105.5.
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6h48, revue de presse, qu'on débute avec le Journal de Québec et le Journal de Montréal. On dit épidémie de vol à l'étalage concernant l'inflation alimentaire. Ensuite, on propose 8 recettes pas chères en moins de 30 minutes. On explique en 5 minutes ce qui s'est passé pour mieux comprendre ce but bizarre des sables marqués là, au dernier match. Il va falloir en revenir. Hein? C'est fini. Là. Oui, il y a eu un rebond bizarre sur la baie vitrée, mais c'est ça. Là, on se concentre sur le match 5. On va en avoir plein nos bottes. Et une série que Scotty Bowman ne peut pas perdre. C'est quoi le rapport? Hein? Ben, c'est parce que Scotty Bowman a déjà entraîné les deux équipes. Donc, on l'a rencontré. On a fait une entrevue avec lui. C'est ça le titre qu'on donne. C'est ça, c'est ça. Hein? Sur lesoleil.com ensuite. Québec coupe la psychothérapie en ligne pour les intervenants d'urgence en détresse. Des frappes russes ont fait au moins un mort et 33 blessés en Ukraine. Et les ventes résidentielles au Canada augmentent légèrement en avril. Donc, vous avez ça. Sur la tribune.ca, la relance de Bestard approuvée, une victoire pour Lac Mégantic, c'est sûr. Hein? Si on peut garder ouverte une compagnie comme ça, ça fait une différence là, dans la communauté, pas de doute là-dessus. Ménopause, dites non merci aux pseudo-spécialistes, hein? Parce qu'il y en a. Il y en a qui vont vous donner des trucs, des affaires. Ah, moi, je ferais ça, moi, je ferais ci, moi, je ferais ça. Mais ça, faites attention. Et bientôt, un nouveau test pour la sélection des futurs policiers. On pose la question. Donc, vous avez ça à la une de vos différents quotidiens ce matin. Vous pouvez aussi aller faire un brin de lecture, hein, sur notre plateforme d'information locale qui s'appelle montedford.com. Vous pouvez aussi vous abonner à l'infolettre. C'est tout à fait gratuit. On a la musique de Cindy Daniel pour vous. Ça s'appelle « Sous une pluie d'étoiles ». Vous êtes dans « On part ça de même » à Viva 105.5. Bon réveil!

0: 6h58, on a la musique de Bruno Mars, de Sheryl Crow, dans quelques minutes, de la météo et de l'info aussi, à Viva 105.5.
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3: Bon jeudi, ici Louis-Philippe Arnoirel. Le premier ministre Mark Carney dévoile aujourd'hui sa stratégie en matière d'électricité propre. Il a promis de présenter une feuille de route visant à doubler la capacité du réseau électrique canadien d'ici 2050. À la fin mars, le chef libéral avait annoncé que la stratégie serait publiée dans les jours suivants, mais il a fallu plus d'un mois pour finaliser le plan. Ce retard de plusieurs semaines n'aurait rien d'inquiétant selon lui, mais il aurait souhaité que le gouvernement agisse plus rapidement. Toujours à Ottawa, environ 6200 fonctionnaires fédéraux ont déposé une demande de départ anticipée à la retraite, alors qu'il ne reste qu'un peu plus de deux mois avant la date limite. Ce programme, lancé fin mars, s'inscrit dans le cadre des efforts du gouvernement visant à réduire les effectifs de la fonction publique. Il permet à certains employés fédéraux de prendre une retraite anticipée sans pénalité au niveau de leur pension. Environ 68 000 fonctionnaires ont reçu un avis les informant qu'ils pourraient être admissibles au programme. Au Québec maintenant, l'adoption de la loi renforçant la laïcité dans les écoles a entraîné le départ d'un nombre marginal d'employés, a soutenu hier la ministre de l'Éducation, Sonia Lebel. Elle était questionnée par la députée libérale Madouanika Cadet lors de l'étude des crédits budgétaires. Le projet de loi 94, adopté en octobre dernier, étend notamment l'interdiction du port de signes religieux à l'ensemble du personnel dans les écoles et dans les centres de services scolaires. Une clause de droit acquis existe pour tous ceux ayant été embauchés avant le 19 mars 2025. Et pour terminer, une juge de l'Alberta a rejeté hier une requête visant à la séparation de la province, estimant qu'Edmonton avait l'obligation de consulter les Premières Nations. La juge Shaina Leonard a déclaré que cette requête n'aurait jamais dû être déposée. Les avocats de plusieurs Premières Nations de la province avaient fait valoir que le processus de référendum et son utilisation par les indépendantistes étaient inconstitutionnels. C'est ce qui complète vos actualités Arsenal Média. Passez une bonne journée sur nos ondes.
4: À la météo, ce sera des averses. Aujourd'hui. Ouais, ça va être une journée encore une fois tristounette. Maximum de 14 averses ce soir, cette nuit. Un minimum à 9. On va partir la journée demain avec pas mal de nuages, mais on va dégager ça un peu là, pendant la journée. Ça va nous donner un mélange de soleil et de nuages. Et le maximum sera 19 demain. Donc ça va quand même bien terminer la semaine. Et ça va continuer de se réchauffer pour samedi, dimanche et lundi. Donc ça, c'est vraiment intéressant. On pourra s'en reparler avec tous les détails demain. En ce moment, on est à 5 degrés.

0: un très, très bon jeudi à vous. On va avoir vraiment une belle émission devant nous. Alors, ça va être intense au possible. Tout plein d'entrevues, tout plein de collaborations. On pourra démêler ça un peu plus tard. Là, ce qu'on va faire dans quelques minutes, c'est de vous jaser du triathlon Saint-Noël. C'est en préparation. Donc, les kikouak en haut, là, je vous donne tout ça. J'ai des infos en main. 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Nous autres, ça va être surtout demain où il y aura pas mal d'actions pour la région. Je vous démêle tout ça en long et en large un petit peu plus tard également. En musique, pour partir ensemble notre deuxième heure, c'est Sheryl Crow qu'on écoute. Voici All I Wanna Do. Là, on passe ça de même à Viva 105.5.
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7h08, on a la troisième édition du triathlon Saint-Noël qui est en préparation. Ce sera présenté le dimanche 14 juin sur le terrain de la polyvalente de Thetford. Et d'ailleurs, c'est un événement qui avait été hyper, hyper populaire l'an passé. Je me souviens, mes enfants l'avaient fait. Il avait fait super beau aussi. Donc là, également, c'est un peu plus plaisant dans ce temps-là. Et à un moment donné, il va faire beau aussi, là. Hein? On ne perd pas espoir de ce côté-là. Donc, le thème cette année, un défi personnel, une victoire partagée. Et si vous allez sur la page Facebook, le triathlon Saint-Noël, on a toutes les explications de ce côté-là, comment ça fonctionne, les différentes distances, donc natation, vélo, course, pour les âges aussi des enfants et tout ça. C'est vraiment très, très bien détaillé. Évidemment qu'on demande aux gens de s'inscrire dès que possible. Donc, si vous avez le goût de faire ça, vous pouvez relever le défi en solo. Donc, si votre enfant veut faire les trois épreuves, c'est correct. Sinon, ça peut se faire en équipe également. Donc, allez sur la page Facebook, le triathlon Saint-Noël. Question d'aller chercher tous les détails. La musique de Bruno Mars.

7h12. 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Beaucoup de notes. 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Restez à l'affût. Comme dirait l'autre, la musique de Danny Bédard, maintenant, il y a du monde. Non, on passe ça de même à Viva 105.5.

0: 7h18. Il est pas trop tard. Non, non, non. Merci d'arriver avec nous autres là, à l'écoute. Donc, pas ça de même. On est là jusqu'à 8h45. On a Janet Jackson en musique. On a de la question extrême qui s'en vient. On va avoir de la météo et de l'info aussi à Viva 105.5.
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3: Mesdames, Messieurs, bonjour, ici Boris Chassaigne. Le gouvernement du Québec va investir 200 000 $ dans sa lutte contre la tondeuse des bourgeons de l'épinette dans la région de la Chaudière-Appalaches. Cet investissement vise à protéger plus de 2500 hectares de forêt. Des pulvérisations aériennes d'insecticides biologiques seront effectuées dans certaines forêts atteintes par l'insecte. Plusieurs autres mesures seront déployées, telles que la récolte préventive des forêts vulnérables. Le gouvernement de Christine Fréchette vient de déposer le projet de loi Gaby Renault afin de mieux protéger les femmes de la violence conjugale. La pièce législative permet de communiquer à une personne qui craint pour sa sécurité ou celle de son enfant les antécédents en matière de violence conjugale d'un partenaire intime actuel ou passé. La programmation de la fête nationale dans les différentes régions du Québec a été dévoilée hier au Musée national des beaux-arts du Québec. Le comédien et animateur Pierre-Luc Funk agira à titre de porte-parole des festivités de cette 192e édition de la fête. La liste des événements prévus dans la MRC des Appalaches pourra être consultée sur le site québec.ca/fête-nationale. La ville de Thetford Mines va s'attaquer en juin à d'importants travaux sur la rue Simoneau entre la rue Saint-Alphonse et le boulevard Ouellette. La structure de la chaussée sera complètement refaite, de même que les conduites souterraines. Une nouvelle bande cyclable y sera aussi aménagée. La ville prévoit une dépense de 7 millions de $. Et l'édition 2026 du Festival des campeurs d'Adstock s'ouvre aujourd'hui. Selon le fondateur Pascal Roy, près de 15 000 personnes sont attendues. Le Festival des campeurs d'Adstock va d'ailleurs souligner le 25e anniversaire de la municipalité ce dimanche. C'est à vos manchettes. 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
4: On a à la météo beaucoup de nuages. On a un peu de pluie. On a des averses à prévoir avec un maximum à 14 degrés, 16 degrés normal de saison. Donc, on est encore un peu en dessous de ça. C'est pas nécessairement la grosse affaire, hein? Comme dirait l'autre. Des averses ce soir, cette nuit aussi, avec un minimum à 9. Des nuages au réveil demain. Ensuite, on parle d'un dégagement. Donc, alternance soleil-nuages. Maximum à 19, donc là déjà, ça va faire un peu plus de sens. En ce moment, on est à 6 degrés.
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4: On va d'abord, évidemment, comme d'habitude, vous donner la question d'hier avec la réponse, si jamais vous l'avez raté. Donc 37% des gens utilisent encore ce mot de leur enfance, lequel c'était « peace ». C'est un peu moins utilisé, mais encore, on va se le dire. Aujourd'hui, la question va comme suit. Selon un sondage, 42% des personnes disent qu'une femme doit avoir ceci pour être attirante. De quoi s'agit-il? Selon un sondage, 42% des personnes disent qu'une femme doit avoir ceci pour être attirante. De quoi s'agit-il?
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Ça peut se faire en ligne, site web viva105.5.com. On regarde ça en cours de route et on vous donnera la bonne réponse dans une trentaine de minutes à peu près. Et là, moi, dans 4 minutes, top chrono, on va aller jaser avec Amélie Smith, audioprothésiste et propriétaire des cliniques Audisson, Centre auditif Smith et associés audioprothésistes, pour notre chronique auditive. On va faire le temps d'écouter une chanson de 98 pour le lunch 80-90-2000. Ah oui, c'est parfait ça. Entre midi et 13h tantôt avec Jerry Castonguay. Voici Together Again de Janet Jackson à Viva!

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1: Je vous souhaite un très, très bon jeudi. Hein? Merci beaucoup d'être là avec nous à Viva 105.5. On va la retrouver, elle. Elle est en bout de ligne, c'est Amélie Smith, audioprothésiste et propriétaire des cliniques Audisson, Centre Auditif Smith et Associés, audioprothésiste. Bon jeudi matin à toi, Amélie.
2: À toi aussi, Jason, ça va bien?
1: Ça va super bien, et toi?
2: Ben oui.
1: Bon, là, on a eu dans les dernières journées, hein, la fête des mères. On a célébré.
2: Oui.
1: On a célébré, on s'est

0: réunis, on a fêté nos mamans avec un petit repas et tout ça. Puis on a remarqué peut-être des petits problèmes d'audition hein, pendant ces rassemblements familiaux-là.
1: C'est souvent dans les moments, justement, qu'on est en groupe qu'on ouais. peut remarquer que nos oreilles sont plus aussi efficaces qu'elles l'étaient.
0: Ouais. Parce que les mamans, on va se le dire, les mamans sont sur la coche, là. Ça, c'est sûr. Mais des fois, on en perd des petits bouts, puis ça peut être correct. Mais là, on s'en est peut-être rendu compte, justement, dimanche, là, pendant nos rassemblements. Là.
1: Oui, puis c'est souvent très subtil dans les premiers signes de perte d'audition, surtout pour nos mamans qui sont habituées de compenser pour tout le monde. Donc, ils compensent aussi pour leurs oreilles. Ouais. Fait que vous avez peut-être remarqué une maman qui faisait répéter un petit peu plus souvent ou qui avait vraiment besoin de vous regarder pour suivre la conversation. Oui, elle était contente de vous voir, mais c'est peut-être plus que ça. Ou une maman qui est fatiguée en fin de repas, là, après beaucoup d'échanges, là, est-ce qu'elle va s'enfermer dans la cuisine pour faire la vaisselle ou c'est vraiment juste parce qu'elle est fatiguée de s'être concentrée pour bien entendre? Souvent, les gens vont me dire, maman ou grand-maman était vraiment dans son coin, parce qu'elle est moins que d'habitude aux conversations. Donc, ça aussi, là, c'est des signes que les oreilles compensent plus comme elles devraient. J'entends aussi, malheureusement, des gens qui disent, maman, elle a des appareils, mais elle les porte pas, puis elle était dans le tiroir, ouais. Ça se réajuste des appareils auditifs, là. Donc, il y a quelque chose à faire si on a remarqué tous ces signes-là.
0: Donc ça, évidemment, ces signes-là vont mériter notre attention, donc à la famille, mais à la maman aussi qui, comme tu l'as dit tantôt, se néglige parce qu'elle pense souvent aux autres. Mais là, il faut tourner ça vers maman, là.
1: Oui, parce qu'il existe des solutions. Souvent, les gens vont attendre très longtemps avant de consulter pour leurs oreilles, puis ça se détériore. Donc là, quand on va chercher des solutions, par exemple des appareils auditifs, ou même il y a des pertes d'audition qui peuvent se corriger médicalement, bien, plus le problème a traîné, plus ça peut être difficile de le corriger. Souvent, tout ça, là, ça s'installe tranquillement, puis bien, c'est ça. Les mamans, elles sont occupées là à garder les petits-enfants, à s'occuper de tout le monde, à compenser, mais là, faut prendre le temps d'avoir un temps d'arrêt, d'avoir la conversation, parce que souvent, c'est l'entourage qui va remarquer les signes de perte d'audition avant même que la personne s'en rende compte.
0: Et là, comment on va venir à en parler justement avec la maman en question, mais de faire ça tout en douceur, là, hein?
1: Ben oui, il faut nommer les faits, hein, des bonnes techniques de communication. Donc, nommer ce qu'on a observé sans jugement. Oui, souvent, malheureusement, la perte d'audition va être liée au vieillissement, puis on veut pas l'admettre. Les gens peuvent être dans le déni un petit peu, puis dire « Ah, oh, c'est pas si pire que ça ». Mais c'est vraiment d'amener l'aspect que si la perte d'audition se détériore puis qu'on laisse aller trop longtemps, ben ça va être plus difficile de corriger. On sait aussi maintenant qu'il y a des liens entre la perte d'audition et le risque accru d'avoir un déclin cognitif. Donc, avoir la conversation avec sa mère, c'est aussi préserver sa santé cognitive pour avoir des conversations de qualité longtemps. On les aime, nos mamans, donc on veut que ça dure à travers le temps, là.
0: Donc, le dépistage pourrait justement te parler d'amour, on les aime, ça pourrait être ça, ça pourrait être un bon geste d'amour, hein?
1: Ben oui, tu sais, d'oser, des fois, on n'ose pas rentrer dans ces conversations-là, mais de proposer d'un dépistage auditif, c'est prendre soin de sa maman, c'est lui montrer qu'on l'aime. On peut aller au rendez-vous aussi ensemble. Donc, nous, on offre là, des dépistages auditifs en tout temps. Ça permet de détecter de façon précoce s'il y a des problèmes au niveau des oreilles, puis de venir en duo, hein, pourquoi pas un duo mère-fille, là, pour célébrer la fête des mères. On va prendre soin de nos oreilles ensemble. On finit ça par une petite marche, un petit café pour se jaser, ben ça peut être une belle façon là, de prendre soin de notre maman. Là.
0: Et évidemment, on le sait que la maman, c'est souvent le pilier, hein? C'est le pilier de la famille, donc c'est un espèce de soutien à maman qu'on vient faire là.
1: Ben oui, puis lui permettre de garder des conversations, justement. Les mamans, ils aiment ça, prendre soin des autres, donc s'occuper de leurs oreilles, c'est aussi conserver ce rôle-là, d'avoir des conversations avec tout le monde de qualité. Une maman qui prend soin d'elle, là, c'est toute sa famille qui en bénéficie.
0: Ouais. Et qu'est-ce que tu voudrais dire, peut-être en conclusion, en terminant, là?
1: Ben, l'audition, c'est bien entendre, ça passe par des mots, mais ça passe par la présence, ça passe par le plaisir d'être ensemble, et ça, les oreilles, là, c'est très, très, très important. Donc, un geste simple, on encourage notre maman à prendre soin d'elle, on la célèbre, on l'amène aussi pour sa santé auditive, là, à prendre soin vraiment d'elle.
0: Excellent, c'est bien dit. Un gros merci à toi, Amélie, belle journée.
1: Merci, bonne
0: salut. Salut, bye-bye. Donc, Amélie Smith, audioprothésiste et propriétaire des cliniques Audisson, Centre Auditif Smith et Associés, audioprothésiste.

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On va faire notre question extrême, y aller de quelques réponses. D'ailleurs, j'en ai des très bonnes. Donc, ça va comme suit ce matin. Selon un sondage, 42% des personnes disent qu'une femme doit avoir ceci pour être attirante. De quoi s'agit-il? Une auditrice a appelé tantôt en disant des beaux yeux. C'est vrai ça. C'est vrai que ça peut aider. Éric, par texto, a dit un beau sourire. Oui, effectivement. D'ailleurs, le sourire là revient beaucoup. C'est la réponse de Marlène aussi, de Christine, de Diane également. Ensuite, il y a Véronique qui dit un bon sens de l'humour. Et la bonne réponse, pas la bonne réponse, mais la plus drôle de toutes les réponses comme c'est là, c'est Réjeanne qui l'a. Elle répond un gros compte en banque. Ouais. Est-ce qu'on a la bonne réponse? Non, on ne l'a pas encore. Est-ce qu'on a... on est dans la bonne direction? Oui. On est dans l'attribut, dans les attributs physiques. Mais il n'y a rien de croche, là, hein? Dans la réponse. C'est bon, ça? Donc, on reste allumé de ce côté-là. Donc, attributs physiques. Selon un sondage, 42% des personnes disent qu'une femme doit avoir ceci pour être attirante. Vous pouvez m'appeler, vous pouvez me texter. Encore quelques minutes pour répondre. 418-335-7533. On a la musique de Sale Barbe maintenant pour vous. Et ça s'appelle « Tirer la roue ». Vous êtes dans « On part ça de même » à Viva 105.5. Bon jeudi!

0: 9h43. J'ai tellement d'entrevues ce matin que j'ai dû ajouter une petite plage horaire là, dans les prochaines minutes pour lui faire une belle place. Ça vaut la peine en plus. On va parler avec Mélissa Venn, qui est responsable marketing pour le Festival du Bœuf d'Inverness. On va parler avec elle de la programmation pour l'édition 2026. Mais d'abord, on va écouter Max McNown à Viva 105.5.
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0: Ça n'a pas d'allure ce matin, c'est une jasette après l'autre. Non, non, c'est incroyable, j'aime ça comme ça. On va aller la retrouver en bout de ligne, c'est Joëlle Fortin, qui est directrice générale des ventes chez Dubo Toyota. Bon matin à toi, ma chère Joëlle.
2: Bon matin, Jason, comment ça va?
0: Ça va très bien, et toi?
2: Ça va super bien.
0: All right, all right. Là, là, tu voulais nous parler ce matin de la route des vacances, parce qu'à un moment donné, il va faire beau, à un moment donné, on va être en vacances, puis on va vouloir se promener en véhicule Toyota.
2: Ben là, écoute, j'ai appelé personnellement Dame Lature, puis elle m'a confirmé qu'à partir de la semaine prochaine, on pourrait commencer à penser aux vacances parce que c'est terminé. Les journées froides, on va avoir des journées chaudes.
0: Et là, là,
2: et là,
0: OK, ouais, OK.
2: Il va falloir qu'on... C'est ça. Mais là, j'ai pas dit qu'il était pour faire 30 demain matin.
0: Non.
2: J'ai juste dit que je vais arrêter de faire froid. Fait que là, donc, ce que je me suis dit, c'est, ah, ben là, va être temps de passer à penser à qu'est-ce qu'on fait cet été pendant les vacances.
0: Yes.
2: Et surtout, quel véhicule j'aurais besoin pour... mes vacances. Et là, j'ai deux merveilleux véhicules pour vous. Toyota Tacoma.
0: Okay.
2: Véhicule que tu peux transformer selon ce que vous allez faire. Donc, on peut mettre une tente de toit, des racks à kayak, on peut mettre des racks à vélo, des boîtes là, de rangement sur le toit. Donc, Tacoma, là, pour les aventures en famille, là, en camping, plus hors route, là, véhicule tout désigné. Si vous êtes plus du type, écoute, moins camping, plus de route, ben dans ce cas-là, on a le Toyota Prius SE branchable. Donc, avec un seul plein, vous êtes bon pour faire 962 km. Donc,
0: pardon?
2: 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Donc, on a vraiment n'importe quoi pour faire... On a tous les véhicules, en fait, pour faire n'importe quelles activités que vous allez prévoir cet été. Parce que oui, ne perdons pas espoir, il va faire beau et chaud un jour.
0: T'es une bonne vendeuse, Joël. Je t'écoute, puis j'ai envie. Là, j'ai envie d'y aller puis acheter les deux.
2: Ah, ben écoute, c'est parfait. Parfait, tu vas être équipé pour n'importe quoi.
0: Et j'aimerais ça que tu me donnes le numéro à Dame Nature. J'aimerais ça y jaser, moi aussi.
2: Ouais, ça, je le garde pour moi. C'est mon petit privilège que j'ai avec elle.
0: Ah, OK, c'est bon. 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
2: 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Donc, au 911 rue Pionze ou bien vous pouvez nous contacter par téléphone au 418-338-6868.
0: Un gros merci à toi. Puis j'ai bien, bien hâte d'avoir ça, cette belle journée-là, cette belle température-là.
2: J'ai dit qu'on perdait pas espoir.
0: Oui, c'est bon. Merci, Joël. Bonne journée.
2: C'est bon.
0: Salut.
2: Merci. Bonne journée à toi. Bye-bye.
0: Bye-bye. Joëlle Fortin, qui est directrice générale des ventes chez Dubo Toyota.
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0: Et avec moi, en bout de ligne, on va aller la retrouver. C'est Mélissa Venn, qui est responsable marketing pour le Festival du bœuf d'Inverness. Bon matin à toi, Mélissa.
1: Hey, bon matin, ça va bien?
0: Ça va super bien. Et toi?
1: Ça va très bien, merci.
0: Ça peut pas aller mal avec une belle programmation comme ça, hein?
1: Non, effectivement, c'est
0: tout positif. Ouais, vraiment. Donc là, on va décortiquer ça, justement, la programmation de l'édition 2026 pour le Festival du bœuf. Évidemment, moi, ce qui m'interpelle beaucoup en tant qu'animateur radio, c'est évidemment les artistes. Donc, les artistes qui vont être sur place cet été, c'est du 1er au 6 septembre, soit dit en passant, pour la date là, de l'événement. Vous avez mis le paquet là, pour les artistes qui vont être là cette année?
1: Ben oui, effectivement, on a vu des artistes qui sont demandés de plus en plus à chaque édition. Donc, je crois qu'on en a pour tous les goûts cette année.
0: Donne-nous les artistes, mettons, peut-être pas tous les artistes, parce qu'il y en a pas mal, mais mettons les grands noms, là.
1: Ben, c'est sûr qu'on ne passera pas à côté du fait que Francis de Grandpé vient enfin sur notre scène. Donc, on est bien, bien fiers de le recevoir. On a aussi Karen qui va être de passage chez nous pour leur tournée d'adieu, si on peut le dire comme ça.
0: Ouais.
1: Le Blue Ridge Band, on a Sandrine Hébert, Laurent Saint-Martin, Vince Lemire, Phil Lauzon. Il y en a tellement là, que je ne pourrais pas toutes les nommer comme tu as dit tantôt, mais c'est pas mal nos gros noms. Là. C'est tous des gens, des artistes qui avaient été vraiment demandés en grand nombre.
0: C'est du gros travail hein, de tout réussir à imbriquer ça dans la programmation. C'est quelque chose, là.
1: C'est un grand travail, mais c'est un travail d'équipe. Je pense que le comité du Festival du Bœuf, c'est une de leurs grandes forces là, de travailler ensemble.
0: Et j'ai vu aussi des artistes qui vont être là pour des spectacles pour les plus petits, là, mettons, là, pour les spectacles familiaux. Là.
1: Ben oui, parce qu'au Festival du Bœuf, c'est très, très, très familial hein, comme festival. Donc, pas question d'oublier nos petits cow-boys. Donc, Arthur l'Aventurier va être présent. Ouais. Pour nous, le 6 septembre, il y a Yaya au Far West, il y a tellement d'activités pour eux autres. Là. Il y a quelque chose de plaisant pour tout le monde, pour tous les âges aussi. Là.
0: Donc là, moi, le point principal, c'est la musique. Pour un autre auditeur ou une autre auditrice, le Festival du Bœuf, ça va être les rodéos. Hein?
1: Ben oui, parce que le Festival du Bœuf, il ne faut pas l'oublier, hein, on est les grandes finales de l'équipe de Rodéo du Québec. Donc, c'est là où tout se termine. Fait que c'est quand même un grand honneur pour nous. Et depuis l'année passée, on est rendu avec 4 rodéos. Donc, ça commence le jeudi pour se terminer le dimanche. Donc, jeudi, vendredi, samedi, dimanche, il y a toujours des beaux rodéos de qualité là, chez nous.
0: Bon, on a parlé de musique, on a parlé de rodéo. Il y en a pour qui ça va être la bédaine qui va parler là, avec les repas de méchoui.
1: Hey, ouais, c'est comme... Le Festival du Bœuf, le monde dit beaucoup qu'ils viennent au bœuf pour venir manger. C'est pas des blagues. On a des grandes cuisines à nous comme installation. Uh-huh. Donc, on a le fameux souper de bœuf braisé le samedi. Là, c'est un délice. Et le dimanche, le bœuf fumé, là, qu'on appelle communément le smoke meat. Là. Écoute, c'est incroyablement bon. Là. Tu peux pas ne pas venir en manger quand c'est chez nous. Là.
0: Ouais, c'est sûr que c'est un classique. Il y en a pour qui ça va être la danse?
1: Ben oui, hein? Il dit Festival Western du danse. Hein?
0: Ben oui.
1: Et cette année, c'est les Winslow Dancers qui s'en viennent chez nous là, tout le temps. Là. Donc, on danse de très tôt le soir à très tôt le matin. On peut dire ça comme ça. C'est des 12 heures de danse. Là. Puis c'est vraiment beau. Là. Le chapiteau est complet. Les gens dansent avec toutes les générations possibles. Là. C'est vraiment incroyable à voir.
0: Et on a parlé au début là, avec les spectacles pour enfants, notamment bon, Arthur l'Aventurier et tout ça. Mais il y a vraiment une belle zone familiale donc pour les petits et les grands là aussi. Là.
1: Oui. Il y a chaque journée une programmation différente. Là, fait que j'invite les gens à vraiment aller sur le site Internet pour la découvrir. Là, mais on a du maquillage, on a des mini-fermes, des activités de différentes thématiques, on a des jeux gonflables. C'est vraiment, vraiment le fun là, pour les enfants chez nous. Là.
0: Et là, Mélissa, on est ce matin le 14 mai. Donc, pourquoi je dis ça? C'est parce que la prévente se termine le 15 mai. Donc, il faut en profiter, là.
1: Oui, c'est comme une dernière chance là, d'avoir un événement aussi grandiose à un petit prix comme ça. Donc, c'est le temps. Il ne faut pas la manquer, cette chance-là. Là.
0: Et les gens qui sont à l'écoute, qui voudraient avoir de l'info, bon, moi, j'étais un peu partout, là, votre site web, je regarde la page Facebook, il y a vraiment de l'info partout. Donne-nous les façons de faire. Question d'en savoir plus. Là.
1: Mais il y a deux bonnes options. En fait, je voudrais d'aller sur notre site Internet là, qui est le festivaldubœuf.com. Toutes les informations sont là, l'horaire jour par jour, heure par heure. Et bien sûr, sur notre page Facebook là, qu'on tient vraiment à jour, qu'on annonce plein de nouveautés, de choses qui ne sont pas nécessairement peut-être sur le site web ou qui est plus difficile à trouver. Fait qu'on est très actifs sur nos réseaux sociaux aussi. Là. C'est les deux meilleures façons de tout savoir.
0: Donc là, on est quand même à quelques mois de l'événement, mais ça va passer vite. On va se rendre là assez rapidement. Là.
1: Ouais, l'été, elle va passer vite, puis elle n'est pas encore prête, arrivée, mais on sait très bien qu'on va être rendu en septembre en claquant des doigts.
0: Ouais, vraiment. Donc, on va vous souhaiter, premièrement, une belle édition 2026 pour le Festival du Bœuf. Et un gros merci à toi, Mélissa, pour l'entrevue de ce matin.
1: Merci à toi. Passe une belle
0: Salut.
1: Journée.
0: Salut. Bye-bye. Donc, Mélissa Venn, avec qui on vient de jaser, elle est responsable marketing pour le Festival du Bœuf d'Inverness. Et cette année, ça va être présenté du 1er au 6 septembre. Bye.

0: 7h59, question extrême selon un sondage. 42% des personnes disent qu'une femme doit avoir ceci pour être attirante. La bonne réponse était avoir les cheveux longs. Donc, c'était ça, la bonne réponse qu'on n'a pas trouvée malheureusement ce matin. En musique, ça s'en vient. On a Duran Duran avec The Reflex. On va avoir aussi de la météo et de l'info à Viva 105.5.
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0: Ce week-end, au Camping Soleil de Kenner's Mill, ce sera la traditionnelle fin de semaine country, hein? Pour la fête des Patriotes. Donc, on va avoir vraiment tout plein de belles activités, notamment soirée musicale avec Tommy Poulin dimanche soir, des cours de danse samedi soir, un paquet d'activités pour toute la famille. D'ailleurs, j'ai vu sur la page Facebook Camping Soleil qu'il restait encore quelques terrains là, pour ce week-end. 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
3: Bon jeudi, ici Louis-Philippe Arnoirel. Le premier ministre Mark Carney dévoile aujourd'hui sa stratégie en matière d'électricité propre. Il a promis de présenter une feuille de route visant à doubler la capacité du réseau électrique canadien d'ici 2050. À la fin mars, le chef libéral avait annoncé que la stratégie serait publiée dans les jours suivants, mais il a fallu plus d'un mois pour finaliser le plan. Ce retard de plusieurs semaines n'aurait rien d'inquiétant selon lui, mais il aurait souhaité que le gouvernement agisse plus rapidement. Toujours à Ottawa, environ 6200 fonctionnaires fédéraux ont déposé une demande de départ anticipée à la retraite, alors qu'il ne reste qu'un peu plus de deux mois avant la date limite. Ce programme, lancé fin mars, s'inscrit dans le cadre des efforts du gouvernement visant à réduire les effectifs de la fonction publique. Il permet à certains employés fédéraux de prendre une retraite anticipée sans pénalité au niveau de leur pension. Environ 68 000 fonctionnaires ont reçu un avis les informant qu'ils pourraient être admissibles au programme. Au Québec maintenant, l'adoption de la loi renforçant la laïcité dans les écoles a entraîné le départ d'un nombre marginal d'employés, a soutenu hier la ministre de l'Éducation, Sonia Lebel. Elle était questionnée par la députée libérale Madoua Nika Cadet lors de l'étude des crédits budgétaires. Le projet de loi 94, adopté en octobre dernier, étend notamment l'interdiction du port de signes religieux à l'ensemble du personnel dans les écoles et dans les centres de services scolaires. Une clause de droit acquis existe pour tous ceux ayant été embauchés avant le 19 mars 2025. Et pour terminer, une juge de l'Alberta a rejeté hier une requête visant à la séparation de la province, estimant qu'Edmonton avait l'obligation de consulter les Premières Nations. La juge Shaina Leonard a déclaré que cette requête n'aurait jamais dû être déposée. Les avocats de plusieurs Premières Nations de la province avaient fait valoir que le processus de référendum et son utilisation par les indépendantistes étaient inconstitutionnels. C'est ce qui complète vos actualités Arsenal Média. Passez une bonne journée sur nos ondes.
4: On va jaser un peu de météo, hein? De nuages, oui, d'averses. On a ça de prévu. Maximum à 14 degrés. Des averses ce soir, cette nuit, minimum à 9. Et pour la journée de demain, on va partir ça avec des nuages, mais un dégagement est à prévoir en cours de journée. Alternance soleil-nuages ensuite. Ça va faire du bien, ça. Avec un maximum à 19. Et en ce moment, on est à 6 degrés.

il en reste deux. Ouais, ouais, ouais. Donc, on n'aura pas le temps de s'ennuyer dans les prochaines minutes. Je suis là jusqu'à 8h45 ce matin. Ensuite, ce sera Diane Simard pour Viva l'avant-midi. Moi, c'est Jason, très content d'y être. C'est votre édition du jeudi 14 mai 2026 de l'émission qui s'appelle On part ça de même. On aura en studio, notamment dans une vingtaine de minutes, André Gagnon, directeur général de Diffusion Tram. Et on l'aura avec nous autres en studio dans 4 minutes. 4 minutes. Laurie Bolduc, d'Actuelle Coiffure, elle est là. On lui parle très, très bientôt. Le temps d'écouter une chanson qui va très bien cadrer dans le lunch 80-90-2000. C'est animé ça par Jerry Castonguay entre midi et 13h. C'est une chanson de 1984. Ça s'appelle The Reflex avec Duran Duran à Viva 105.5. Merci beaucoup d'être là.

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1: 8h11, on va l'accueillir avec nous en studio. Laurie Bolduc d'Actuelle Coiffure, bon matin à toi.
2: Bon matin, Jason.
1: Comment ça va?
2: Très bien, toi?
1: Ça va super bien. Quand t'es arrivé à la station...
2: Oui.
1: Je t'ai demandé de quoi on parle ce matin.
2: Oui.
1: Tu me dis, on parle d'allergies, là, j'ai fait. C'est quoi le rapport?
2: Oui, c'est la saison des allergies, Jason.
1: C'est quoi le rapport avec la chronique de coiffure?
2: Ben, à quoi que la coiffeuse est allergique?
1: Oh, c'est bon, ça?
2: Oui, oui, oui.
1: Ah, j'aime ça, ça. Je comprends, là. Je comprends.
2: On s'en vient. Mais ouais, oui, pour ouais. De vrai, dans le fond, je veux parler d'un petit sujet que j'ai quand même parlé avec plus autres collègues coiffeurs dans d'autres salons. Mm. Puis, à quoi qu'on est allergique? Aux cheveux gras.
1: Oh! Okay.
2: Aux cheveux gras. Okay,
1: on s'en va là.
2: Dans les, tu sais, les fameux mythes, là, mettons, tu t'arraches un cheveu blanc, va t'en repousser 10, là, puis que c'est pas vrai. Ben là, la phrase qu'on entend le plus souvent et qu'on n'est plus capable de se faire dire, c'est « Ouais, mais je me suis fait dire que les cheveux gras, ma teinture pognait mieux.
1: Hey. »
2: Non.
1: Non.
2: C'est non. C'est pas vrai. C'est pas vrai. Puis, sérieusement, un petit respect pour votre coiffeur, coiffeuse, là. C'est dégueulasse travailler dans des cheveux gras, là.
1: Mais ça sort d'où, cette niaiserie-là, de mythe-là?
2: Je vais l'expliquer.
1: Ouais, vas-y.
2: C'est qu'on dit souvent que tu ne dois pas avoir les cheveux fraîchement lavés. Pas fraîchement lavés ne veut pas dire avoir les cheveux gras huile à patate frite, là. C'est juste pas fraîchement lavé. On dit souvent, mettons, laver de la veille ou quelque chose comme ça.
1: OK.
2: Parce que, dans le fond, on veut pas que tu aies fraîchement enlever la petite huile protectrice de ton cuir chevelu pour pas qu'on hérite ton cuir chevelu en mettant la coloration.
1: Je comprends.
2: C'est vraiment ça qu'on veut dire. Pas « ça va tenir mieux, elle va t'offrir plus longtemps mm-hmm. ». Toutes ces histoires-là, c'est pas vrai.
1: Mais ça, c'est le téléphone arabe. Tu sais, on entend une histoire, là. Là, ça fait du sens. La première fois que tu la racontes, ça fait plein de sens, cette histoire-là. Non, mais c'est vrai. Là, quand ça fait 10 fois que tu la racontes, puis si t'as un autre qui la raconte, là, tu fais « mais non, c'est même pas ça ».
2: Ouais.
1: C'est ça que ça fait.
2: Oui.
1: Mais tu fais bien de le dire.
2: Fait que là, je fais une petite parenthèse aussi, là. Tu sais, si tu viens te faire couper les cheveux, tu dis, oh non, je veux pas me faire laver parce que, anyway, je vais les relaver à la maison après. Mmh. Parce que, tu sais, des fois, il reste des petits bouts de cheveux pis on veut pas que ça nous pique ni rien. Arrive quand même les cheveux propres. Puis sinon, là, on peut te les laver. Pour de vrai, la différence de prix entre une coupe sur cheveux pas lavés versus une coupe qu'on va te laver les cheveux, c'est tellement minime. Puis c'est pas pour rien que le prix est minime entre les deux parce qu'on déteste ça, travailler dans des cheveux gras.
1: C'est bien dit, ça. Puis il faut le prévoir, par contre.
2: Oui.
1: Si on veut faire un lavage de tête.
2: Oui.
1: Parce que le temps est pas pareil. Puis là, on vient tout bouleverser dans notre horaire. Hein?
2: Oui. Ça, c'est vrai.
1: Hein, c'est brillant, ce que je dis.
2: OK, hein? Oui.
1: Et l'air de rien.
2: Puis le pire, là, c'est que se faire laver les cheveux chez la coiffeur, c'est vraiment une belle gâterie.
1: Ah,
2: le
1: ouais,
2: petit massage, puis tout, là, c'est super apprécié.
1: C'est merveilleux. Hey, j'ai une petite question on the fly, là, comme ça, ce matin. Pour le lavage des cheveux.
2: Oui.
1: On fait ça aux 2 jours, aux 3 jours? Comment ça marche?
2: La norme, c'est environ aux 2-3 jours. À tous les jours, c'est excessif.
1: Ouais.
2: Une fois par semaine, c'est des cas rares. Mais en fait, c'est vraiment d'y aller avec la production de sébum que vous faites.
1: Okay.
2: Puis que vous êtes capable d'endurer. Parce qu'il y en a qui viennent pas les cheveux gras, mais que ça pique quand même. Fait qu'on les lave quand même plus souvent, là. C'est, chaque personne, c'est différent, la production de sébum qu'ils ont, surtout qu'est-ce qu'ils sont capables de tolérer aussi. Mais moi, je dis généralement aux 2-3 jours. Donc, 2 à 3 fois par semaine.
1: Et là, après ça, une autre question.
2: Oui.
1: Hein? Tant qu'à y être. Tant qu'à.
2: Tant qu'à.
1: Shampoing, revitalisant, les deux, pas tout le temps, une fois de temps en temps, comment ça marche?
2: Tout le temps.
1: Les deux?
2: Tout le temps. 2 shampoings, Jason.
1: Deux shampoings, mais on met-tu un...
2: Puis après, on met du revitalisant.
1: On finit avec ça.
2: Oui.
1: 2 shampoings, 1 revitalisant.
2: Oui, puis quand on dit 2 shampoings, c'est tu mets du shampoing, tu mousses, tu rinces, tu remets du shampoing, tu remousses, tu rinces. Puis après ça, tu mets un petit peu de revitalisant, jamais dans ton cuir chevelu.
1: Jamais.
2: Jamais.
1: Non, on fait pas ça.
2: Non.
1: On n'a pas le droit.
2: Non, parce que là, ça va rendre tes cheveux gras.
1: On n'a pas le doigt.
2: Pas le doigt.
1: De le faire.
2: Pas le doigt.
1: J'ai plus d'autres questions.
2: Ah!
1: Ça va? T'as bien répondu. Laurie, j'en ai une dernière, en fait. Mais je te la pose à chaque fois que tu viens ici. Ce serait quoi tes coordonnées là, pour que les gens puissent te rejoindre?
2: Je suis pas sûre, là. Ça,
1: c'est la grosse question.
2: C'est embêtante, hein, celle-là.
1: C'est bien.
2: Ben oui, ben en fait, vous pouvez passer me voir au 89 rue Saint-Alphonse-Nord. Vous pouvez appeler 418-338-3728. Ben important de laisser un message avec nom, numéro de téléphone qu'on peut vous rappeler. Après ça, on a notre Facebook, le coiffure actuel et boutique revente. Puis on a aussi notre boutique en ligne, lecoiffureactuel.ca.
1: Le message à retenir ce matin, lavez vos cheveux.
2: Oui, pas de cheveux gras, on n'en veut pas.
1: On n'en veut pas. C'est terminé. C'est terminé pour la chronique aussi. Je te souhaite une belle journée, Laurie.
2: Merci.
1: À la prochaine. Bye-bye. Donc, Laurie Bolduc, d'Actuelle Coiffure, avec qui on vient de jaser dans On part ça de même. Et nous autres, en musique, on a Cœur de pirate et Mélancolie à Viva 105.5.

0: Il est 8h20 en musique. Collaboration David Guetta, Teddy Swims et Tones and I. Ça s'en vient. On va avoir aussi pour vous les plus récents détails de la météo avec de la pluie, là, centre-ville Thetford. Ça va être ça pas mal aujourd'hui, je vous dirais. Et on aura de l'info, info locale et régionale à Viva 105.5.
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0: Et ça commence ce soir. Hein, pour le festival des campeurs d'Adstock. On a le 5 à 7 des commanditaires dans le saloon aujourd'hui du country au max avec, entre autres, les Winslow Dancers dans ce country. Dès 18h, un bingo sous le chapiteau, monochrome en musique. Et là, si on fait un survol là, pour demain, samedi, également dimanche, notamment en musique, Francis de Grandpré, il y aura hommage à Shania Twain, les Twin Brothers, Tommy Poulin et son band, lendemain de veille, hommage à Bob Bissonnette, avec William Bisson et son band, des rodéos, tout plein d'activités pour toute la famille. Vraiment, là, une belle édition 2026. On va retrouver tous les détails sur festivaldescampeurs.ca.
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2: Mesdames, Messieurs, bonjour, ici Boris Chassaigne. Le gouvernement du Québec va investir 200 000 $ dans sa lutte contre la tondeuse des bourgeons de l'Épinette dans la région de la Chaudière-Appalaches. Cet investissement vise à protéger plus de 2500 hectares de forêt. Des pulvérisations aériennes d'insecticides biologiques seront effectuées dans certaines forêts atteintes par l'insecte. Plusieurs autres mesures seront déployées, telles que la récolte préventive des forêts vulnérables. Le gouvernement de Christine Fréchette vient de déposer le projet de loi Gaby Renault afin de mieux protéger les femmes de la violence conjugale. La pièce législative permet de communiquer à une personne qui craint pour sa sécurité ou celle de son enfant les antécédents en matière de violence conjugale d'un partenaire intime actuel ou passé. La programmation de la fête nationale dans les différentes régions du Québec a été dévoilée hier au Musée national des beaux-arts du Québec. Le comédien et animateur Pierre-Luc Funk agira à titre de porte-parole des festivités de cette 192e édition de la fête. La liste des événements prévus dans la MRC des Appalaches pourra être consultée sur le site québec.ca/fête-nationale. La ville de Thetford Mines va s'attaquer en juin à d'importants travaux sur la rue Simoneau entre la rue Saint-Alphonse et le boulevard Ouellette. La structure de la chaussée sera complètement refaite, de même que les conduites souterraines. Une nouvelle bande cyclable y sera aussi aménagée. La ville prévoit une dépense de 7 millions de $. Et l'édition 2026 du Festival des campeurs d'Adstock s'ouvre aujourd'hui.

0: préparer un peu le week-end. On s'en reparlera demain dans l'émission. Mais je pense que pour notre long week-end, là, de la fête des Patriotes, ça pourrait faire plein de sens, tout ça. Actuellement, centre-ville Thetford, on est à 6 degrés.
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0: Je suis comme tout content de dire qu'il fait 6 degrés, ça me prend pas grand-chose. Hein? Ouais, mais là, c'est parce que lundi, là, quand je suis sorti de chez moi, pour m'en venir travailler, il faisait moins 3 degrés. Les vitres de mon char, c'était givré, ça, bord en bord. Ah ouais, OK, là, c'est pour ça, là. C'est pour ça que t'es tout content, là, d'un 6 degrés. C'est pour ça, c'est pour ça. Il n'y a pas juste ça, par contre. Je suis content pour plein d'affaires. Je suis content parce que ça va bien ce matin. On a eu plein d'entrevues. Je suis content parce que la dernière entrevue, là, qu'on va faire dans 3 minutes, c'est la cerise sur le Sunday. Ah ouais, on va savoir mon ami, mon chum, André Gagnon. Ouais, directeur général de Diffusion Drame. On va lui parler, effectivement, d'un paquet d'affaires, de ce qui s'en vient à la salle du saut, puis la vente de billets, puis la prochaine saison. On a un paquet d'affaires à jaser avec lui. Mais avant toute chose, on va avoir une collaboration musicale à écouter. David Guetta, Teddy Swims et Tones and I. Et ça donne Gone, Gone, Gone. Donc, on part ça de même à Viva 105.5.

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1: 8h30 et on a entendu artistes de renom, on vient d'en entendre.

0: Trois, hein? David Guetta, Teddy Swim, Stones and I, des artistes de renom. Ça, c'était, hein? C'était solide, André.
1: Très solide.
0: Très solide. André Gagnon, le directeur général de Diffusion 30. Bon matin à toi.
1: Bon matin, Jason.
0: Comment ça va?
1: Ah, ça va mieux que la température, mais ça va bien quand même.
0: Et des artistes de renom, on en a pas mal aussi.
1: On en a quelques-uns. On en a eu quelques-uns, puis on va en avoir encore quelques-uns.
0: Vraiment, on va démêler ça, là, dans les prochaines minutes. Bon, le week-end passé, on a eu deux spectacles en chanson. Grandement apprécié.
1: Grandement apprécié à part ça. Deux parties complètement différentes, mais deux vraiment bons shows. Le 8 mai Caen, 9 mai en direct de l'univers. Deux salles pleines et un présentateur hors pair qui est Arsenal Media 97.3 puis Viva 105.5. Mais c'est pas nécessairement un ingrédient dans l'équation parce que vous étiez pas sur place.
0: Non.
1: Mais Colin, que c'était un beau party. Ça donne un avant-goût pour Caen, pour le Festival de la Relève, d'après moi, qui va être festif à souhait. Samedi soir, ça va être quelque chose. Puis en direct de l'univers, sans faute. Exactement ce que vous voyez à TV, c'est travaillé, c'est liché, c'est beau. Ils ont été vraiment talentueux et généreux.
0: Parfait, ça, on aime ça comme ça. Cette semaine, on fait de la place au théâtre, à la salle du Sceau. Donc demain avec Tram, puis en fin de semaine, samedi, dimanche, avec une autre gang.
1: Ben oui, on est le même, nous autres. Tant qu'à le faire. Non, très grosse production demain, 39 marches qui débarque. Il reste vraiment pas beaucoup de billets. Okay. C'est adapté d'une célèbre histoire d'Alfred Hitchcock, avec Benoît Brière, Luc Guérin, Martin Drainville, Evelyne Rompré. Une sacrée pièce. Le décor est sur deux étages. C'est impressionnant à voir. Il y a plusieurs scènes. Là, c'est un roman policier, comédie, très drôle. Puis dimanche, on complète ça avec La Fadoc en partenariat avec... c'est une pièce écrite par M. Pierre Sévigny ici qu'on a vu œuvrer au TVCRA puis à d'autres endroits. Là. C'est gratuit d'ailleurs pour les gens. C'est en lien avec La Fadoc. Puis ça s'appelle Un café avant de partir. Donc ça parle justement de la vieillesse et tout ça. C'est 100% gratuit à Salle du Sceau. Samedi après-midi à 14h, dimanche 10h du matin et 14h encore. Donc, trois présentations gratuites ce week-end. Passez, il y a des billets à la porte, mais c'est gratuit. Juste pour contrôler combien de gens qu'il y avait.
0: Parfait, ça. C'est bien pensé. La semaine prochaine, il va y avoir un seul spectacle avec Diffusion Tram. Là, on va être en humour. Puis, ça va être devant un paquet de monde.
1: Encore un paquet de monde. Tout le temps, on aime ça, nous autres, quand il y a du monde, ça donne une plus belle ambiance. Donc, oui, c'est le 23, on va avoir nul autre que Pierre Hébert. Pierre Hébert qui est adoré de toutes les générations, je pense. Les gens, des fois, le connaissent parce qu'il est animateur de radio, animateur de l'émission Les Petits Tannants. Il a fait plein d'autres émissions dans le temps. Il a été connu en imitant Renaud dans Annie et ses hommes. Il a commencé comme ça. Fait que, tu sais, peu importe qui a une relation avec Pierre Hébert, il y a du talent, ce gars-là, on le trouve drôle, puis ça donne que, justement, la salle est pleine. À cause de ça, présentation de Noah Spa.
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0: Et là, André, pour la prochaine chanson, on va faire un petit lien. Oh, je te lève mon verre, André.
1: Oh.
0: Parce que t'es tellement sympathique. Mais là, c'est pas un verre que juste une tasse.
1: Ça fait pareil.
0: Pas du café qu'il y a dedans, c'est du jus aux fruits tropicaux. Ça marche pareil, ça?
1: Ça marche, ça met du soleil dans ta journée.
0: Merveilleux. Je te souhaite une belle journée, mon ami.
1: Bonne journée.
0: Allez, bye-bye. William Deslauriers, je lève mon verre. À Viva.

23h39. Demain, en entrevue, entre 6 et 8h45, j'aurai notamment Vincent Perron pour notre chronique santé et bien-être avec VIP Training. Chronique bière, IGA Saint-Pierre et Fils, on fait ça avec Mathieu Hébert, et chronique barbecue avec Caroline Leclerc de la Boucherie Poulain. Alors, ça finit bien la semaine, ça. Ces belles entrevues-là. On va avoir aussi un topo de la situation, donc de ce qu'on pourrait faire en fin de semaine à Thetford et dans la MRC des Appalaches. Vince Lemire, coup de tête tout de suite à Viva 105.5.

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2: 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Moi, c'est fini. Je vous souhaite une très belle journée. On se reparle demain à 6 heures. Salut!
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qui était quand même coloré, mais pas autant que ça. J'adore apprendre à le connaître. Je le suis sur ses réseaux sociaux. Il me fait toujours rire. Très humour, très pince sans rire aussi, William Cloutier. Et dans son entrevue à Bonsoir, Bonsoir, il a parlé un peu de ce à quoi ressemblait son présent spectacle. Puis il dit là, juste vous dire, c'est pas country, là, parce que la chanson avec Zach Chico qu'on vient d'entendre, ça s'avère

mentionné qu'il avait, oui, gagné le choix du public à Big Brother dans sa dernière apparition. Il a gagné Star Academy, puis ça a l'air qu'il était à deux votes de gagner chanteur masqué. Il a dévoilé que ça lui a été confirmé, cette information-là. Imaginez, à deux votes de gagner. C'est assez choquant. Tant qu'à ça, t'aimes mieux pas le savoir. Voici Olivia Dean.

0: l'horizon, Taylor Swift avec Opolite et Marc Anthony sur I Need to Know. Avis, va rester là.
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Série annoncée de hits revisités de la part de Mitsou, de Joe inattendu. Alors, elle va nous offrir de nouvelles versions comme ça au cours des prochains mois en prévision d'un grand projet qu'elle va révéler à l'automne avec le soutien du producteur Nicolas Lemieux de Harmonium Symphonique. Alors, j'ai bien hâte de connaître les nouveaux projets de Mitsou, mais cette nouvelle version de ses shows,

L'hommage à Ricardo par Scooter Gas dans Viva l'avant-midi. Vous avez un mariage de prévu cet été? Quelle robe vous allez porter? Eh bien, je vous éclaire dans un petit instant avec les robes d'invités tendance de la prochaine saison. Pour tout de suite, voici Marc Dupré à Viva. Comme

invité à un mariage cet été, celui de Taylor Swift peut-être. Vous vous demandez qu'est-ce que vous allez porter? Eh bien, le magazine Elle Québec là, nous parle des robes d'invités tendance pour la prochaine saison.

PDF imprimé également. Les matières se font texturer. On a des silhouettes très fluides, souvent longues, et il y a souvent un bandeau ou un décolleté qui dégage les épaules, donc une féminité douce, très assumée. Et de l'autre côté, il y a le minimalisme également.

fluide. Et côté palette, les tons naturels mènent le jeu. Le brun chocolat, beige, vert sauge, rose poudré, les imprimés floraux également restent très présents. Et est-ce qu'on peut porter la même robe à plusieurs mariages? Absolument! On fait juste jouer avec les accessoires pour transformer un peu le look. Ray à venir à Viva!

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6: Mesdames, Messieurs, bonjour, ici Boris Chassagne. Près de 300 athlètes en situation de handicap vont participer à la nouvelle édition de la tournée sportive à vos marques. Cet événement sportif et amical attire en majorité des jeunes des écoles primaires et secondaires de la région. Cette compétition d'athlétisme est parrainée par l'Association régionale de loisirs pour les personnes handicapées de la Chaudière-Appalaches. Elle est aussi présentée à différentes dates dans 7 autres régions du Québec. Celle de la Chaudière-Appalaches se tient le 22 mai au Centre Katzel de Sainte-Marie. Les jeunes vont notamment prendre part à des épreuves d'athlétisme, de crossfit et de slalom en fauteuil roulant. Et le ministre de l'Immigration, François Bonnardel, annonce que Québec va traiter en priorité les demandes des travailleurs étrangers temporaires dont le permis de travail arrive à échéance. L'objectif est, dit-il, de permettre aux personnes déjà établies au Québec de recevoir une réponse plus rapidement tout en respectant la capacité d'accueil du Québec. C'était à vos manchettes.
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Et tout comme Ludovic Bourgeois, cette semaine, Roxane Bruno a dénoncé une situation dans une vidéo. Alors, elle a prévenu sur les réseaux sociaux que des personnes mal intentionnées utilisent l'intelligence artificielle pour se faire passer pour elle dans le but de soutirer de l'argent à des victimes. Alors, elle a publié une vidéo. Elle a mentionné « J'ai des excuses à faire » parce qu'elle a dit « J'ai essayé de frauder plusieurs personnes sur Internet. » Pas moi, là, mais une version de moi. Elle a dit « Je vous explique. Cette semaine, mon équipe m'a convoqué.

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Ariane Moffat est pour toi dans Viva l'avant-midi et elle a un point commun avec l'artiste qui s'en vient dans un instant. Mais en fait, ils en ont plusieurs, là, ça c'est sûr. Déjà, on adore leur musique. Ils sont auteurs, compositeurs, interprètes tous les deux. J'adore la plume d'Ariane Moffat qui récemment

pour sa pièce Balançonde dans la même catégorie et aussi en tant qu'auteur-compositeur. Alors, toutes nos félicitations à Jeff Posé et vous allez les voir, ces deux artistes-là, un petit peu

0: directement sur le plancher de danse. Parce que quand DJ décide là, qu'il entre dans un mix années 80, c'est sûr qu'il va la mettre celle-là. Just an Illusion. À venir, à Viva, restez là.
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2: Mesdames, Messieurs, bonjour, ici Boris Chassagne. Près de 300 athlètes en situation de handicap vont participer à la nouvelle édition de la tournée sportive À vos marques. Cet événement sportif et amical attire en majorité des jeunes des écoles primaires et secondaires de la région. Cette compétition d'athlétisme est parrainée par l'Association régionale de loisirs pour les personnes handicapées de la Chaudière-Appalaches. Elle est aussi présentée à différentes dates dans 7 autres régions du Québec. Celle de la Chaudière-Appalaches se tient le 22 mai au centre Katzel de Sainte-Marie. Les jeunes vont notamment prendre part à des épreuves d'athlétisme, de crossfit et de slalom en fauteuil roulant. Et le ministre de l'Immigration, François Bonnardel, annonce que Québec va traiter en priorité les demandes des travailleurs étrangers temporaires dont le permis de travail arrive à échéance. L'objectif est, dit-il, de permettre aux personnes déjà établies au Québec de recevoir une réponse plus rapidement tout en respectant la capacité d'accueil du Québec. C'était vos manchettes.
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J'ai un bon mindset, des gens qui nous aiment vraiment, une vie intérieure alignée du mouvement et la science. Et elle dit, je n'ai jamais autant compris que guérir, ce n'est pas juste médical, c'est aussi humain. Très inspirant ces mots d'Alexandra Diaz, on est tellement, mais tellement contents pour elle. La musique, ça fait du bien également à l'âme. Voici Genesis, I Can't Dance, à Viva.

A repris sa tournée internationale avec une nouvelle coupe de cheveux totalement rasée. Hein? C'est ce qu'il a choisi, Ed Sheeran, puis il se dit très bien, il pense que c'est un look qu'il va adopter. Il nous en a dévoilé un peu plus sur ses réseaux. Le voici avec Eyes Closed, à vie.

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Roxane Bruno, et si on me cherche dans Viva l'avant-midi, ben si vous la cherchez, d'après moi, elle est de l'autre côté de l'océan en train de préparer son spectacle qu'elle donnera à la Cigale de Paris lundi qui s'en vient, le 18 mai. Parlant de ce qui s'en vient,

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2: Mesdames, Messieurs, bonjour, ici Boris Chassaigne. Le président de l'Union des municipalités du Québec, Guillaume Tremblay, promet d'avoir les politiciens à l'œil lors du prochain scrutin d'octobre. Les représentants des villes et des municipalités du Québec, réunis aux assises de l'UMQ à Québec, dénoncent le désengagement du provincial dans les infrastructures. L'UMQ demande à Québec de créer un fonds financé par le gouvernement dédié exclusivement à l'entretien et au maintien des infrastructures municipales. Et près de 300 athlètes en situation de handicap vont participer à la nouvelle édition de la tournée sportive À vos marques. Cet événement sportif et amical attire en majorité des jeunes des écoles primaires et secondaires de la région. Il est parrainé par l'Association régionale de loisirs pour les personnes handicapées de la Chaudière-Appalaches. C'était vos manchettes.
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4: Jeudi 14 mai au midi, bon lunch partout à travers le Québec. Je m'appelle Jerry Castonguay. Hey, y a-t-il un 5 à 7 ce soir? Est-ce que vous avez un petit club social?
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4: C'est la question que je vous pose aujourd'hui au 1-866-567-2346. 1-866-56-RADIO. Comment vous faites pour entretenir les relations de travail au bureau, par exemple? Comment vous entretenez ça, le plaisir, ça à job? Parce que là, vous êtes peut-être dans la salle à break, vous êtes peut-être parti en auto, au service au volant, en train d'attendre votre commande pour dîner. Mais je veux savoir comment vous entretenez ça, vos relations interpersonnelles au bureau. Y a-t-il un 5 à 7 de prévu? Moi, j'en ai un avec d'anciens collègues de travail la semaine prochaine. Je suis pas mal impatient, mais je vais avoir votre réponse. Et pour se rendre à ce sujet, et également, on va faire le tour de l'actualité du showbiz, ben, on a de la bonne musique tirée des décennies 80-90-2000. Et on fait vraiment le tour, hein, avec Justin Timberlake, Fine Young Cannibals qui s'en viennent. Mais pour tout de suite, c'est Hungry Eyes, Eric Carmen, Aviva, c'est le lunch.

On est un peu d'avance pour la toune du bureau, mais c'est là qu'ils sont à l'écoute. Là. Salut à la gang de Meubles Marchands de Val-d'Or qui voulait entendre un succès souvenir québécois, le genre de chanson qu'on fait au karaoké. C'est Les Bébés et Loulou, à Viva!

C'est jeudi aujourd'hui. Est-ce que vous allez en profiter pour 5 à 7 et faire une activité sociale? Les beaux jours reprennent. Peut-être faire du team building. Comment ça se passe en 2026? Il y a un article bien intéressant qui est paru dans Pratique RH qui nous dit que le classique 5 à 7 du vendredi, c'est pas mal moins populaire. C'est surtout le jeudi. Puis plutôt genre de 3 à 5. Également, les

0: vous ai demandé comment réussissez-vous à garder le contact puis tu sais à faire du social avec vos collègues de travail et c'est ce que j'attends encore. Je vais en prendre encore quelques-unes réponses au 1-866-567-2346. Au retour, Kenan et Fefe Waving Flag à Viva, c'est le lunch.
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Bonne, qu'est-ce que vous faites pour garder le contact avec vos collègues de travail pour décompresser un peu puis socialiser? Il y a Annie Giroux de Rimouski qui m'a texté. Elle dit on se fait des dîners pizza le dernier jeudi du mois. C'est cool ça. Mélanie Clich de Thetford dit à chaque solstice ou équinoxe, quand les saisons changent, on va faire un 5 à 7 avec ma gang au bureau. On est surtout en télétravail, donc c'est important de se voir. C'est vrai ça. Valérie Nadeau de Rouyn-Noranda. Hey, ça, j'adopterai ça demain matin. Elle dit, chaque lundi à 10h, c'est le gros café de la semaine qu'on appelle. On placote pendant une bonne demi-heure certain. C'est l'initiative du boss. C'est lui qui paye les muffins puis le café. Puis ça peut durer le temps que ça dure. Et on finit tout le temps par parler de job pareil. Ben, tu vois, le boss avait une bonne idée. C'est très bon. Amère America, Luc.

C'est quand même une semaine fertile au niveau showbiz. On va commencer du côté de TVA qui traverse, on le sait, une période difficile. On a annulé des émissions, mais on a aussi entraîné des réductions de salaire de 30 % pour les animateurs vedettes qui ont accepté ça. Une baisse de salaire pour maintenir leurs émissions. Ça touche principalement aussi les acteurs des séries populaires comme Indéfendables, les scénaristes expérimentés en raison de contraintes budgétaires, évidemment. Pierre-Carl Pelado a déjà réduit les coûts jusqu'à examiner les dépenses les plus minimes comme les collations sur les plateaux. Alors, il y a des efforts qui sont faits partout. Du côté de la musique, Dua Lipa, la chanteuse britannique, a intenté une action en justice contre la compagnie Samsung pour avoir utilisé son image sans autorisation sur l'emballage de certaines télés Samsung. Dans ce qu'elle a déposé au tribunal fédéral de Los Angeles, elle réclame 15 millions de dollars en dommages et intérêts parce que la photo en question a été prise lors du festival Austin City Limits en 2024 et est enregistrée à son nom. Pourtant, elle a poursuivi une scène puis elle a même demandé en juin de l'an passé de retirer l'image des emballages. Samsung continue de vendre téléviseurs-là aux États-Unis avec sa photo. Donc, il y a de bonnes chances qu'elle gagne. Autrement, Eric Clapton a récemment interrompu son concert à la Movistar Arena de Madrid après avoir été touché par un disque vinyle lancé dans le public. C'était lors d'une ovation debout, juste avant la fin de son spectacle. Il n'a pas été blessé, mais il est quand même sorti de la scène sans revenir pour le rappel. Ça a provoqué l'incompréhension et l'inquiétude parmi les fans. On sait qu'à 81 ans, c'est encore bon qu'il fasse des shows autant que ça. Eric Clapton, c'est bien Moses de lui envoyer un vinyle frisbee. Ça soulève plein de questions par rapport aux critères de sécurité des artistes pendant les concerts. C'est un sujet de plus en plus préoccupant. Puis malgré ça, Clapton va poursuivre sa tournée européenne. Il va se rendre aux États-Unis à la fin de l'été. Donc, on les respecte, nos artistes, surtout à 81 ans, me semble. Lady Gaga s'en vient dans un moment. Poker Face, viva la musique du lunch!

l'époque de la vitrerie Joyale qu'on peut voir sur Amazon Prime. C'est très bon, soit dit en passant. Roxette chantant en 88, Listen to Your Heart. Je m'appelle Jerry Castonguay. Je vous souhaite un bon jeudi après-midi à notre antenne. Il y a Diane qui va s'occuper de votre ambiance musicale au bureau. Puis je rappelle, hein, si vous êtes une gang du bureau puis vous voudriez avoir votre demande spéciale, votre chanson sur l'heure du midi, puis qu'on vous salue, 1-866-567-2346. À demain midi. Salut!

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2: Mesdames, Messieurs, bonjour, ici Boris Chassagne. Le président de l'Union des municipalités du Québec, Guillaume Tremblay, promet d'avoir les politiciens à l'œil lors du prochain scrutin d'octobre. Les représentants des villes et des municipalités du Québec, réunis aux assises de l'UMQ à Québec, dénoncent le désengagement du provincial dans les infrastructures. L'UMQ demande à Québec de créer un fonds financé par le gouvernement dédié exclusivement à l'entretien et au maintien des infrastructures municipales. Et près de 300 athlètes en situation de handicap vont participer à la nouvelle édition de la tournée sportive À vos marques. Cet événement sportif et amical attire en majorité des jeunes des écoles primaires et secondaires de la région. Il est parrainé par l'Association régionale de loisirs pour les personnes handicapées de la Chaudière-Appalaches. C'était vos manchettes.

habitudes de vie. C'est pas toujours évident, puis c'est pas juste de le dire de même, là. C'est prouvé scientifiquement. Faut que je vous parle de ça cet après-midi. Aussi, l'anecdote de tournage du nouveau vidéoclip de U2, c'est quand même très intéressant.

pour rester motivé, parce que quand on passe un certain cap, eh ben là, on peut s'en sortir. Lâchez pas. Ah oui, une éclair au chocolat est si vite consommée. Voici Joël, Foolish Games à Viva, histoire de calmer nos fringales un petit peu. Je vous souhaite un bon jeudi.

0: C'est On de quoi popper le champagne aujourd'hui. Je vous dis pourquoi dans un petit instant. Pour tout de suite, voici le duo de Chabouzi et Jenny Roll sur l'extraordinaire Amen. Parce qu'à Viva, c'est Viva la musique et on vous offre que le meilleur. Un gros merci de nous choisir. Je vous souhaite un bon jeudi après-midi chez nous.
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sait d'ailleurs parce qu'elles viennent d'être intronisées au registre national des enregistrements de la Bibliothèque du Congrès. Alors, elles viennent enrichir comme ça le patrimoine musical américain. En fait, Taylor Swift y fait son entrée pour son album pop à succès sorti en 2014-1989. Et l'hymne emblématique de Beyoncé de 2008 a retenu l'attention Single Ladies. Et elles font partie des 25 enregistrements, en fait, intégrés aux archives pour la promotion 2026. Et la Bibliothèque du Congrès là, a indiqué

0: suite à Viva, mais Beyoncé va l'avoir un peu plus tard avec son groupe Destiny's Child, parce qu'ici, c'est Viva la musique.
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deux minutes et quart. Et encore aujourd'hui, c'est une pièce extraordinaire. Et pourtant, quand ça a sorti, les Eagles avaient déjà quelques albums à leur actif. Mais cette chanson-là a véritablement tout changé. Alors, on s'offre ce classique parce qu'ici, c'est Viva la musique. Bon jeudi à Viva avec Hotel California et les Eagles.

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8: Mesdames, Messieurs, bonjour, ici Boris Chassaigne. Près de 300 athlètes en situation de handicap vont participer à la nouvelle édition de la tournée sportive À vos marques. Cet événement sportif et amical parrainé par l'Association régionale de loisirs pour les personnes handicapées de la Chaudière-Appalaches attire des jeunes des écoles primaires et secondaires de la région. Les jeunes vont notamment prendre part à des épreuves d'athlétisme, de crossfit et de slalom en fauteuil roulant. L'événement de la Chaudière-Appalaches se tient le 22 mai au centre Katzel de Sainte-Marie et les policiers de la Sûreté du Québec ont arrêté le 8 mai vers 20h30 sur le deuxième rang à Adstock, un automobiliste de Cap-Saint-Ignace. Il conduisait avec les capacités affaiblies par l'alcool. L'homme de 40 ans a échoué les tests à l'éthylomètre. Son permis de conduire a été suspendu pour 90 jours. Il a été libéré avec citation à comparaître. C'était vos manchettes.
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Mexico dans les rues du centre historique de Mexico pour tourner des scènes du clip de leur prochain single Street of Dreams. Alors là, le tournage s'est amorcé mardi, mais là, il s'est mis à mouiller comme il n'y avait pas de bon

endommagé un générateur qui était utilisé pour le tournage. Donc là, les musiciens et le chanteur ont été obligés de se réfugier de manière assez rapide à l'intérieur d'une maison. Alors imaginez, il y a Bono qui cogne chez vous. Alors un voisin déconcerté mais accueillant a permis au groupe de débarquer dans son appartement à l'heure du dîner. C'est ce qu'on a pu lire sur le compte officiel Instagram de U2. Alors on a pu reprendre le tournage là, par la suite quand le tout s'est calmé. Mais c'est quand même anecdote intéressante à raconter. Alors ça s'en vient, Street of Dreams. Surveillez ce nouveau vidéoclip de U2. Les voici avec One à Viva.

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en dentelle Saint-Laurent. Tout en transparence quand même. Puis là, on est comme sur la ligne du règlement du Festival de Cannes parce que depuis l'an dernier, on a banni tout ce qui était nudité ou longue robe trop volumineuse. Elle a des sous-vêtements en dessous, mais c'est assez transparent. De très bon goût quand même, ça reste très classique. Et elle était là pour assister à la

0: Belle fierté québécoise, Alicia et Charlotte Cardin qui étaient là à Cannes hier. The Way We Touch à venir, à Viva.
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2: Mesdames, Messieurs, bonjour, ici Boris Chassaigne. Près de 300 athlètes en situation de handicap vont participer à la nouvelle édition de la tournée sportive À vos marques. Cet événement sportif et amical parrainé par l'Association régionale de loisirs pour les personnes handicapées de la Chaudière-Appalaches attire des jeunes des écoles primaires et secondaires de la région. Les jeunes vont notamment prendre part à des épreuves d'athlétisme, de crossfit et de slalom en fauteuil roulant. L'événement de la Chaudière-Appalaches se tient le 22 mai au centre Katzel de Sainte-Marie et les policiers de la Sûreté du Québec ont arrêté le 8 mai vers 20h30 sur le deuxième rang à Adstock un automobiliste de Cap-Saint-Ignace. Il conduisait avec les capacités affaiblies par l'alcool. L'homme de 40 ans a échoué les tests à l'éthylomètre. Son permis de conduire a été suspendu pour 90 jours. Il a été libéré avec citation à comparaître. C'est à vos manchettes.
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appelée comme étant une comédie musicale. Et j'ai bien hâte de voir quel style ça va donner. Ça va être quelque chose de complètement différent. Et le groupe envisage aussi de sortir un album en parallèle qui regroupe des titres inédits qu'ils ont accumulés avec le temps. Et vous savez qu'ils ont déjà annoncé quand même que Coldplay, ça s'arrêterait à 12 albums. Tu commences

propose? On vous propose des bons d'achat valides en pépinière également, parce que là, on commence à vouloir planter nos nouvelles vivaces aussi, nos nouvelles annuelles aussi.

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été là, OK, avec la Fiesta Tropicale. Alors, samedi, dimanche, lundi, 6 chansons par heure. Très, très, très estivale, très festive, style la Margarena. Alors, on va tout faire ça ensemble. Je vous invite à ne pas manquer cette opportunité de vivre l'été à Viva entre 11h et 18h, samedi, dimanche, lundi. Alors, programmation spéciale à ne pas manquer seulement à Viva. Phil Collins s'invite à Another Day in Paradise, lui qui fera son entrée au Rock and Roll Hall of Fame cette année. Bon jeudi à Viva!

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10: Mesdames, Messieurs, bonjour, ici Boris Chassaigne. Les représentants des villes et des municipalités du Québec réunis aux assises de l'Union des municipalités dénoncent le désengagement du provincial dans les infrastructures. Le président de l'Union des municipalités du Québec, Guillaume Tremblay, promet d'avoir les politiciens à l'œil lors du prochain scrutin. Monsieur Tremblay a fait cette déclaration devant la première ministre Christine Fréchette et son ministre des Affaires municipales, Samuel Poulain, qui assistait à la rencontre. L'UMQ demande à Québec de créer un fonds financé par le gouvernement du Québec et dédié exclusivement à l'entretien et au maintien des infrastructures municipales. Le ministre québécois de l'Immigration, François Bonnardel, annonce que Québec va traiter en priorité les demandes des travailleurs étrangers temporaires dont le permis de travail arrive à échéance. L'objectif est, dit-il, de permettre aux personnes déjà établies au Québec de recevoir une réponse plus rapidement tout en respectant la capacité d'accueil du Québec. Les policiers de la Sûreté du Québec ont arrêté le 8 mai vers 20h30 à Adstock un automobiliste de Cap-Saint-Ignace. Il conduisait avec les capacités affaiblies par l'alcool. L'homme de 40 ans a échoué les tests à l'éthylomètre. Son permis de conduire a été suspendu pour 90 jours et son véhicule remisé. Et près de 300 athlètes en situation de handicap vont participer à la nouvelle édition de la tournée sportive À vos marques. Cet événement sportif et amical parrainé par l'Association régionale de loisirs pour les personnes handicapées de la Chaudière-Appalaches attire des jeunes des écoles primaires et secondaires de la région. Les jeunes vont notamment prendre part à des épreuves d'athlétisme, de crossfit et de slalom en fauteuil roulant. L'événement de la Chaudière-Appalaches se tient le 22 mai au Centre Katzel de Sainte-Marie. C'est à vos manchettes. 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
6: Bienvenue à Viva la Casa. Et hey, déjà jeudi, déjà 16h pile. Bien heureux de terminer la journée avec vous. Comment ça va, Julie?
7: Ça va super bien, toi?
6: Ça va bien. La semaine a passé vite, j'ai l'impression.
7: Très vite. Puis ça va être un long week-end. Ça va être le fun. Il annonce enfin un petit peu beau. Oui. Puis il annonce plus chaud. Ça me réjouit. Je suis contente.
6: Allez, pour les deux prochaines heures, on a de la bonne musique, on a de la bonne humeur, des super sujets également. On commence toujours avec notre mot du jour. Et Julie, puisque je suis le plus galant des deux, je vais te laisser aller en premier.
7: Ben, écoute, j'hésitais parce que j'ai plusieurs mots du jour. La journée est le fun, est enivrante. Mais bon, si j'en avais... Je vais en dire deux, OK?
6: Ah ben non?
7: Ben, je vais en dire plus.
6: Tu brises les règles.
7: Ouais, je brise les règles.
6: Comme
7: là.
6: Ça?
7: Non, je voulais juste comme souligner le fait que le gouvernement du Québec a présenté la loi Gabi-Renault. Ça, c'est pour justement protéger les femmes... Parce qu'on aurait le droit, si cette loi passe, évidemment, c'est juste déposé, on aurait le droit de consulter les antécédents d'un conjoint, de quelqu'un qu'on fréquente, pour voir si cette personne-là a été violente.
6: Mm-hmm.
7: Moi, j'ai fait partie des filles qui ont signé cette pétition et je suis contente. C'est un pas dans la bonne direction. Trois petits points à suivre.
6: Ouais, faut qu'il soit adopté.
7: Faut qu'il soit adopté maintenant, mais je suis contente qu'il soit déjà déposé, que le projet de loi soit déposé. Sinon, je gruge un peu, là. Mais sinon, mon autre mot, ça serait Augustin, mon fils. Parce que ce soir, on anime quelque chose, mère-fils.
6: Ah oui?
7: Et c'est la deuxième fois qu'on va faire ça. Et je suis très, très heureuse de le faire parce que c'est une levée de fonds pour mon ancien collège, qui était son collège aussi. Je suis très impliquée dans ce collège-là. Et l'expérience, on l'avait fait il y a 2 ans, l'expérience a été vraiment chouette de pouvoir partager ça. De toute façon, mes enfants, je les ai toujours traînés partout. Faire du bénévolat, les affaires, et c'est évidemment du bénévolat ce soir aussi. Mais je suis contente à l'idée de faire ça avec Fiston.
6: Est-ce qu'il est prêt? Ses textes ont travaillé?
7: Il y a le droit à des cartons, de toute façon.
6: Ouais.
7: Puis j'ai dit, t'inquiète pas, tu sais, moi, c'est mon métier. Alors, au pire des cas...
6: Tu toffes avec lui si c'est pas bon?
7: Non.
6: Comme t'es tough. Moi, quand je me trompe, là, je lis pendant les tunes, là, moi,
7: je me chicane. Non, c'est pas mon genre.
6: Tu t'es trompé.
7: Mais voyons, donc, c'est n'importe quoi. C'est quoi ton mot du jour?
6: Hey, c'est tellement niaiseux, mon mot du jour, mais ça va être nettoyeur. Je suis vraiment chanceux, tu sais, j'ai un métier où je porte pas d'habits cravate, là. Je suis habillé avec le même linge depuis toujours. J'ai quelques habits que je porte, justement, tu sais, si j'anime un événement corpo, mais tu sais, c'est le temps de quelques heures. C'est comme rare que je vais porter du linge chez le nettoyeur et je suis allé porter des chemises que je suis allé chercher tantôt. J'en reviens pas comment ça coûte cher faire nettoyer du linge.
7: Ben oui, pourquoi tu les laves pas et tu les repasses pas chez toi? C'est bien moins cher.
6: Pour de vrai, j'ai quelques chemises genre H&M que j'ai payé 19,99. C'est pas normal que ça coûte quasiment la même chose à faire nettoyer que de l'acheter.
7: Non, puis je trouve que ça sent tellement meilleur quand on lave ça dans notre propre machine avec son propre savon.
6: En tout cas, ben, le son apprise, c'est pas nécessairement... c'était pas ça que j'avais en tête comme budget quand je suis allé chercher mes chemises.
7: Ouais.
6: Je pensais que c'était trompé. Non, moi c'est juste 3 chemises. Je dis oui, c'est ça. Voilà. Hey, on va continuer de parler d'argent. Et question pour vous. Selon vous, est-ce que l'argent fait le bonheur? Il y a une vieille étude qui disait que non. Mais là, la question va peut-être être revisitée. Et avec les nouvelles qu'on voyait dans le journal pas plus tard que ce matin, eh bien, curieux d'avoir votre point de vue là-dessus. 1-866-56-RADIO. On va répondre et on va participer à cette conversation tout de suite après un peu de musique parce qu'on part le show avec Morgan Wallen, avec Tate McRae. Voici What I Want. À Viva!

0: Êtes-vous prêt à payer plus de taxes municipales? Je pense que je vous entends déjà dans votre voiture. Collectivement, la réponse, j'imagine que c'est non, mais ça va peut-être se diriger vers ça. Vous avez peut-être vu ça dans le journal. À peu près tous les journaux prennent la nouvelle ce matin. Les infrastructures municipales qui tombent en ruine et ça risque de nous coûter plus cher.
1: Et qui fait que les villes ont frappé un mur. Puis ça, c'est un peu partout au Québec. C'est un rapport qui a été fait par les deux ex-ministres, Nicolas Marceau et Monique Jérôme Forget. C'est pas nécessairement ce qu'on avait envie de lire ce matin, non. Mais ça semble être quelque chose qu'il faut absolument faire. Les maires sont d'accord, mais les maires veulent que le gouvernement contribue aussi parce qu'on parle de beaucoup d'argent. Et tu me posais la question, toi, tout à l'heure, quand t'es rentré dans le studio, c'est sûr qu'on n'a pas envie de payer plus de taxes.
0: Il y a personne qui répond à la question, ben oui, c'est nécessaire, il faut le faire, c'est frustrant parce que on a payé des taxes autant provinciales que fédérales que municipales pour faire en sorte que nos infrastructures soient bien gérées.
1: Oui.
0: Et donc, de devoir payer plus parce que ça a mal été fait, c'est comme si le resto m'appelle et dit « Ouais, t'as commandé tantôt, puis finalement, tu me dois 10 piastres de plus. » Ben non, je t'allais payer mon repas, puis il est terminé, il est derrière moi.
1: Ouais, c'est pas tout à fait pareil quand même. Non, là, mais
0: c'est rapport, l'impression que j'ai.
1: Oui, mais dans le rapport, le problème, c'est que moi, je suis à la même place que toi. Hein, j'ai pas plus le goût. Moi, j'habite dans une municipalité où je trouve que je paye déjà beaucoup de taxes pour les services que j'ai en plus. Là, et je vois une différence même par rapport à il y a 18 ans quand je suis arrivée dans cette petite municipalité-là. Mais cela dit, ce qu'on apprend dans ce rapport-là, c'est qu'on n'a comme pas le choix parce qu'à un moment donné, on ne pourra plus juste patcher. On ne pourra plus juste colmater.
0: Oui.
1: Et ça va coûter encore plus cher si on a à tout refaire. Mais là, on parle des routes, des aqueducs, des égouts, il y a des bâtiments municipaux. Ça tombe en ruine.
0: Tu sais, des nouvelles comme ça qu'on lit dans les journaux jour après jour, semaine après semaine, c'est malheureusement pas la première. Tout commence à nous coûter plus cher. Et j'ai l'impression que c'est pour ça qu'il y a une nouvelle étude qui démontre que finalement, l'argent amène peut-être le bonheur. Vous vous rappelez peut-être, ça a été cité des dizaines de fois depuis 2010, il y a une étude qui avait été faite qui disait que l'argent ne rendait pas plus heureux au-delà du seuil de 75 000 $.
1: Ah oui, je me souviens de ça. Oui.
0: Écoute, c'est une étude qui a souvent été citée en disant, c'est sûr que de 0 à 75 000, oui, avoir un certain montant de plus dans ses poches, ça rend plus heureux, ça rend la vie plus facile, mais au-delà de 75 000, la réponse est non. Eh bien, cette étude-là, elle vient tout juste d'être revue par l'Université Harvard, et ça a l'air que, oui, maintenant, 16 ans plus tard, l'argent fait le bonheur, et même sans plafond. Et je suis convaincu, tu sais, j'ai posé la question, est-ce que pour vous, l'argent fait le bonheur? Convaincu qu'il y a une bonne proportion des gens qui disent « Hey, j'ai plus la capacité de payer. » Donc, en ce moment, c'est sûr que ça m'enlèverait bien du stress d'avoir un petit peu plus d'argent.
1: Ben oui, c'est évident. Puis de toute façon, c'était 75 000 $. Tu disais le seuil, oui. il y a 16 ans. Mais là, je veux dire, tout est plus cher. Donc forcément, le seuil va être relevé. Là.
0: Juste si on prend notre 75 000 puis on le monte à l'inflation, on n'est plus là nécessairement. Mais là, l'étude dit sans plafond. Et on dirait que je suis à la même place.
1: Ben, je dirais pas sans plafond nécessairement. Là. Ça,
0: Moi, je comprends que c'est pas nécessairement... Les gens les plus riches ne sont pas nécessairement les plus heureux. Mais quelqu'un qui a déjà le bonheur facile, donné plus d'argent, qu'est-ce que ça veut dire? Ça veut dire gâter ses proches, ça veut dire liberté, ça veut dire vacances, ça veut dire gâter un petit peu plus.
1: Oui, l'argent va contribuer au bonheur, ça c'est sûr. Puis de savoir qu'on peut avoir un toit, qu'on peut se loger, qu'on peut s'amuser un peu, puis qu'on peut gâter nos proches, évidemment, ça va te rendre encore plus heureux.
0: Moi, je vote oui. L'argent amène du bonheur. L'étude d'il y a 2010, là, non. Hey, j'ai tout un dilemme de papa et j'ai besoin de votre avis. Vous êtes toujours très, très bon à me conseiller, toi aussi, Julie. À partir de quel âge est-ce qu'on peut laisser un enfant seul à la maison pour la nuit? Je vous dis pourquoi j'ai cette question-là après Jennifer Lopez.

0: À partir de quel âge est-ce qu'on peut laisser nos enfants seuls à la maison pour la nuit? Si vous avez des ados à la maison, c'est peut-être une question que vous êtes déjà posée. Si vos enfants sont plus vieux, ben, peut-être que vous pouvez me guider. Parce que Marie-Ève et moi, on est dans ce questionnement-là. Et ben, Julie, j'imagine que tu es passée par là. Ce week-end, les deux, on est occupés. Les deux, on n'est pas à la maison. Ma sœur va prendre Juliette qui a 10 ans. Mais on trouvait ça un peu niaiseux d'envoyer notre gars de 15 ans et quelques chez ma sœur. T'sais, on dirait qu'il n'y a pas besoin d'aller là. Et je me demande si 15 ans, c'est trop jeune.
1: Non, pas nécessairement, mais je pense que tu m'as posé la question tout à l'heure. Je pense qu'avant tout, il faut voir si lui est prêt à faire ça puis s'il a le goût. Tu as-tu posé la question? Es-tu correct de rester seul à la maison?
0: C'est la première personne à qui j'ai demandé. Et évidemment, il était vraiment correct. Pour de vrai, tu sais, Benjamin, il n'est pas stressé à ce niveau-là tant que ça. Et donc, tu sais, je pense que sa seule question, c'est ben, « qu'est-ce que je vais manger? »
1: Ouais.
0: Donc, OK, on va t'arranger ça, inquiète-toi pas.
1: Non, puis t'habites pas isolé, je suis jamais allé chez toi, mais t'habites dans un quartier où il y a des voisins autour, fait que...
0: Ah oui, et on connaît bien nos voisins, on a des amis autour. S'il y avait quoi que ce soit, il est correct, là. Mais il est pas... Honnêtement, Benjamin est à l'âge à 15 ans, là, il se couche tout le temps bien plus tard que nous. Il se lève bien plus tard que nous. Tu sais, il passe déjà beaucoup de temps seul. Nous, on est pépère, mais mère, là, tu sais, on se couche super tôt. Donc, tu sais, il est seul. Je comprends qu'on est là s'il se passe quelque chose, là. Mais c'est drôle parce que la loi prévoit pas d'âge, hein?
1: Non, je sais que la loi prévoit pas d'âge, puis c'est pour ça que je te dis, tu sais, ça dépend de l'enfant. Je sais qu'il y a des enfants ou plutôt des adolescents là qui sont corrects de rester seuls dans la journée, mais de passer une nuit seule, c'est autre chose. Puis ça, je peux le comprendre aussi. Fait que c'est tellement personnel, mais en principe, à 15 ans, tu sais, vous allez être rejoignable, vous allez lui laisser à manger.
0: Et ultimement,
1: c'est
0: là,
1: juste 24 heures.
0: Ultimement, il va passer la soirée seul, et je vais être revenu à la maison quand il va se réveiller. Tu sais, à l'heure qu'il se réveille en ce moment, là, je vais être revenu. Et donc...
1: moi, je pense qu'il y en a zéro problème, là.
0: C'est ça.
1: Hein?
0: On est correct, hein?
1: Ben oui. Mais assurez-vous d'être rejoignable, par exemple.
0: Je le sais qu'avec Juliette, ça fonctionnerait pas. Et on voudrait pas ça non plus. Même s'il y a quand même un certain âge, même s'il y a une certaine maturité, garder Juliette, qui elle a 10 ans seule, elle l'accepterait pas. Et on dirait que là, j'y ferais moins confiance.
1: Mm-hmm.
0: Tu sais, et donc, tu sais, c'est pour ça qu'on est vraiment... T'sais, dans un an, je vais sûrement le faire confiance avec Juliette. On est comme à... On est dans un entre-deux. Je trouverais ça vraiment niaiseux de l'envoyer chez sa tante pour coucher.
1: Ben, en tout cas, tu fais bien de te poser la question, mais il aurait pu avoir du fun chez sa tante aussi, là. Mais s'il a le goût de rester seul...
0: Non, t'as connais pas.
1: Je comprends. Okay.
0: C'est pas si le fun que ça.
1: C'est pas le fun. J'espère qu'elle nous écoute pas.
0: Non, c'est pas vrai. Mais tu sais, je regardais ça, c'est ça. Aucun âge minimum légal pour laisser un enfant seul à la maison, même pour la nuit. Cependant, les recommandations générales et la jurisprudence suggèrent qu'un enfant peut être laissé seul toute une nuit à partir de 16 ans.
1: Mm.
0: Et donc, on n'est pas loin, mais il n'y a pas 16, là, Benjamin.
1: Non, mais tu dis qu'il y a une certaine maturité. Fait que c'est ça aussi qui compte, je pense.
0: Ouais, mais il y a aussi un côté super immature. Un peu comme moi.
1: Bon, mais là, on s'en sort pas, là,
0: mais
1: finalement.
0: Mais moi, je peux rester à la maison tout seul, même si je suis super immature. Fait que je pense qu'on l'a trouvé. J'espère que vous avez passé une bonne journée. Bien heureux de la terminer avec vous. Si, par contre, c'est passé de quoi aujourd'hui qui fait en sorte que la journée a peut-être moins bien été, mais laissez-moi vous donner un truc, parce que moi, aujourd'hui, il m'est arrivé une couple d'affaires que j'ai grogné et je me suis rappelé d'un truc que quelqu'un m'avait donné. J'avais le goût de vous le partager. La règle des trois bonnes affaires. Connaissez-vous ça? Ben, je vous le partage tout de suite après. Fouki, voici Trop tard jusqu'à 18h. C'est Pat et Julie qui vous accompagnent dans votre retour à la maison. Hein? Vive à la casa. Merci d'être là.

0: Ça nous arrive tous d'avoir de moins bonnes journées. Tu sais, il peut arriver des trucs, quelques mauvaises nouvelles qui arrivent. Ça m'est arrivé ce matin, il m'est arrivé un truc, puis je me suis mis à grogner et je me suis rappelé d'un
1: T'as
0: conseil.
1: T'as grogné, toi?
0: Oui, j'ai grogné. Ça, là, comme ça. Et je me suis rappelé d'un truc qu'un ami m'avait déjà donné et je me suis dit, hey, je vais le partager parce que je sais que je suis pas le seul à qui ça peut arriver, ces malchances-là. Et c'est un truc tellement, tellement simple. Et là, pendant la toune, tu me dis, Arthur, est-ce que c'est une affaire de gratitude? Hein, c'est pas loin, mais ça s'appelle la règle des trois bonnes affaires. Mm-hmm. Et là, c'est pas juste de se rappeler de tout ce qui se passe de bon dans notre vie, mais de se rappeler tout ce qui va bien par rapport à la situation. Et donc, je donne un exemple, là, avec les nids de poules qu'il y a partout au Québec. T'as un pneu à flat? Évidemment que c'est pas une bonne nouvelle, évidemment que c'est fâchant, mais là, tu dois dire ben bonne affaire que trois fois, mais des choses qui sont en lien avec la situation. Fait que regarde, j'ai eu un flat tantôt. Ben bonne affaire que j'ai une voiture.
1: Oui, ou bonne affaire que j'ai pas eu un accident. Oui, c'est un oui. C'est comme si tu faisais diversion en fait de du négatif ouais. qui est arrivé.
0: Bonne affaire que j'ai une roue de secours.
1: Ouais.
0: Puis bonne affaire que mon téléphone est chargé, je vais pouvoir appeler CA. Oui. Il y a toujours du positif, même dans toute situation qui, évidemment, peut te mettre de mauvaise humeur. Tu as renversé un café sur ta chemise, ben bonne affaire que j'en ai une autre. Puis bonne affaire que je me suis pas brûlé. Puis bonne affaire que j'ai le temps de me changer.
1: Ah oui, j'en avais parlé d'un truc semblable dans mon calepin. Mais en fait, c'est d'avoir un état d'esprit plus positif. Tu sais, parce qu'il y a des gens qui voient toujours le verre à moitié plein oui. et d'autres qui voient à moitié vide. Et c'est ça la différence. C'est comme un état d'esprit positif.
0: Mais ça change vraiment la façon dont ton cerveau va penser. Tu sais, ton cerveau va comme faire la switch à de négatif, parce que la situation, elle est négative, à positif, et puis ça fonctionne. Et donc, moi, souvent, j'essaie bonne affaire que, avec ces trois petits trucs-là, puis vous allez voir, votre journée va mieux aller. Hey, c'est un gros week-end. C'est un week-end de trois jours. Ça, c'est le fun. Et un week-end de trois jours où il se passe tout le temps la même affaire dans la vie de Julie. Elle vous dit quoi? Au retour, et Céline Dion sera là en musique avec It's All Coming Back to Me Now. À viva!
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0: À la veille d'un long week-end, j'espère que vous avez des plans. J'espère que vous réalisiez que c'était un long week-end. Moi, je l'ai appris il y a quelques jours seulement. Cette longue fin de semaine du week-end des Patriotes, eh bien, vous devriez la réserver pour une chose à chaque année. Je n'étais pas au courant. Julie vous dit pourquoi.
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2: En fait, Pat, tu n'étais pas au courant que la fin de semaine des Patriotes, souvent, là, c'est le coup d'envoi des gens qui partent leur jardin, qui plantent les fleurs, qui vont chercher justement les annuels, l'engrais, la terre et tout. Parce que on dit, je sais pas si ça s'avère vraiment, mais on dit qu'avant la fin de semaine des Patriotes, il risque d'avoir du gel dans certaines régions. Donc, il vaut mieux ne pas sortir nos fleurs à ce moment-là et ne rien planter. Mais que la date butoir, plus ou moins, là, de la fin de semaine des Patriotes, ce serait correct.
0: Okay.
2: Et je suis pas la seule.
0: Et
2: je
0: en plus,
2: suis
0: c'est une longue fin de semaine. Fait que c'est le fun. On a le temps.
2: On a le temps. Donc, chaque fin de semaine des Patriotes, c'est un peu ça qui est au programme. Ce qui emmerde un peu mon mari, je dois le dire, parce que lui, il aime pas tant ça que ça. Mais moi, j'aime ça, cette activité-là, d'aller chercher mes fleurs, de cogiter, OK, quelle couleur je vais mettre cette année. Bon, j'en reviens souvent au blanc, là, mais tu sais, comment je vais agencer tout ça? J'ai déjà appelé mon petit monsieur de la pépinière que je vais voir chaque année et sincèrement, là, c'est une joie pour moi de faire ça. Même ma voisine, elle me regarde, elle dit « Ah oui, t'aimes ça les mains dans la terre? » Oui, j'adore ça. Il y a quelque chose d'extrêmement cathartique, d'extrêmement relaxant et de très satisfaisant. Mm-hmm. Puis on dirait que c'est le coup d'envoi. Tu dis « OK, là, la belle saison peut arriver. » Et c'est quand même beau de voir des fleurs aussi. Là, tu sais, il y a quelque chose de magique, surtout après cette entre-saison là, qui a été vraiment moche, là, mais qu'il est encore là, vivement demain. Mais donc c'est ça que j'ai prévu au programme de mon week-end. Et ça fait des années, depuis que j'ai ma maison, en fait, que c'est comme ça. Mais d'après les études, y aurait un Québécois sur deux qui a un jardin ou qui s'occupe d'un espace vert. C'est très thérapeutique, vraiment très thérapeutique.
0: Moi, je suis vraiment chanceux parce que j'ai la maison que j'ai achetée. Moi, j'ai pas le pouce vert, mais pas du tout. Mais les anciens propriétaires, eux, l'avaient. Et elle a planté plein de fleurs, plein de plantes, plein de petits arbustes qui nécessitent aucun entretien. Et ça revient. Et donc,
2: oui, c'est des vivaces, ça.
0: Tout au long de l'été, là, il se passe quelque chose. Oh, regarde, c'est rendu en fleurs ici. Oh, là, c'est rendu beau. Oh, là,
2: oui,
0: c'est
2: mais
0: rendu...
2: Même des vivaces qui reviennent, ça s'entretient. T'sais. Il faut que tu coupes les boutons quand les fleurs sont mortes. Il y a quand même... Tu fais rien du tout.
0: Ben, écoute, laisse-moi te prouver que tu n'as pas besoin de faire grand-chose parce que non, moi, je fais rien et tout fonctionne.
2: Ben, tant mieux.
0: Tout revient à chaque année.
2: Non, tant mieux. C'est super bien si tu as la chance d'avoir ça. Mais tu sais, indépendamment des vivaces, parfois, on ajoute un peu des annuels. Il y a une récente étude de 137 000 participants de 45 ans et plus qui a révélé que les personnes qui, on le sait, qui font une activité physique, ça c'est sûr, mais notamment le jardinage et l'entretien d'un terrain, mais ils seraient moins susceptibles d'avoir des problèmes de mémoire et des déclins cognitifs. Mais justement, jardiner, ça serait bon pour le stress parce qu'on dit qu'après une période stressante, tu vas mettre les deux mains dans terre et là, tout d'un coup, il y a comme un effet physiologique qui est comme un peu direct là, de baisse de cortisol, de baisse du stress, sans compter que tu es dans le moment présent. Donc pour la santé mentale aussi, ça serait super bien. Pour le cerveau aussi, parce que tu sais, il y a comme une espèce de planification aussi. Tu choisis où est-ce que tu vas aussi
0: t'appelles ton petit monsieur de la pépinière. Tu te demandes...

0: Quand tu vas mettre des couleurs, finalement, tu mets du blanc.
1: Non, mais pas juste ça. Puis, tu sais, il y a des fleurs qui s'agencent ensemble. Il y en a qui vont moins bien ensemble. Bon, tout ça, ça se décide. Et puis, la forme physique. Il faut quand même avoir une certaine forme pour, justement, entretenir ton jardin après. Puis, et on dit que les gens qui jardinent font, en général, 42 minutes de plus par semaine d'exercice. Juste lié au jardinage et à l'entretien du jardin. Alors, j'ai assez hâte d'aller acheter des fleurs.
0: Tout ça commence ce week-end. C'est la fin de semaine de la plantation partout au Québec. On va vous parler au retour de tendances culinaires. C'est drôle, il y a des tendances, là, des aliments qui, soudainement, prennent d'assaut le web. Après les cornichons, eh bien, c'est la folie pour cet aliment que vous avez peut-être déjà dans votre armoire. On vous dit lequel après Benson Boone et In the Stars dans Viva la Casa. 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

0: Francis.
1: On va devoir blâmer les réseaux sociaux et c'est sûrement grâce à TikTok et à tous les autres que tout le temps des aliments qui soudainement deviennent ultra populaires, plein de recettes à gauche et à droite et c'est la folie pour cet aliment-là. On a vu la folie des cornichons.
0: Ben, des cornichons, la folie aussi du fromage cottage qu'on a du mal. Tu sais, depuis que j'en ai parlé, j'avais un pot au moment où j'en ai parlé, mais là, depuis, ça doit faire 3 semaines, je n'ai pas retrouvé de fromage cottage.
1: C'est ta faute. T'en as parlé, le Québec s'est rué vers les épiceries.
0: Non, non, mais il y avait déjà une pénurie avant parce que comme tu l'as dit, c'est sur les réseaux sociaux qui remarque, c'est pas mauvais dans la mesure où là on prône et c'est pas toujours le cas pour les réseaux sociaux, on prône des choses qui sont quand même bonnes pour la santé, en tout cas pour le cottage. Et puis là, c'est les sardines. Écoute, il y a des poissonniers qui sont en rupture de sardines parce que il y a eu des vidéos virales comme quoi la sardine, ça pouvait remplacer un sérum très, très hydratant. C'est vrai que ça a des propriétés. Puis on est dans une ère où on a compris que ce qu'on mange, c'est ce qu'on est aussi. Mm-hmm. Donc, bien se nourrir fait en sorte que ta peau va être mieux puis que tu vas être plus en forme et tout ça. Et c'est le cas des sardines, parce qu'il y a beaucoup d'acides gras.
1: Des oméga-3.
0: Des oméga-3, exactement. Et donc, c'est la folie. C'est la folie des sardines. Encore faut-il aimer les sardines.
1: Mais j'allais dire, c'est vraiment... Mais les cornichons aussi, mais peut-être un petit peu moins. Mais sardines, j'ai l'impression que t'aimes ou t'aimes pas. Puis c'est rare des gens qui sont entre les deux. Tu sais, il y a personne qui aime un peu les sardines.
0: Non, t'as raison, mais ben moi j'aime ça perso, j'adore ça.
1: Moi, je sais pas.
0: Mais justement, ça réduirait l'inflammation, ça préserverait le collagène, ça va renforcer la barrière de la peau. Mais comme toute chose, c'est pas miraculeux. Puis il faudrait vraiment en manger beaucoup, beaucoup, beaucoup de sardines pour que ça ait un effet direct sur la peau.
1: C'est comme les carottes qui sont supposées améliorer la vision, faut vraiment en manger beaucoup pour ça. C'est un truc qu'on dit à nos enfants, mais...
0: Mais c'est pas mauvais, et au contraire, c'est même très bon pour la santé, les sardines.
1: Et je suis pas sûr que ça va fonctionner avec mes enfants, les sardines. Si
0: non,
1: je leur dis que,
0: les miens, ça fonctionne pas.
1: Si je leur dis que c'est tendance sur TikTok, peut-être que je vais les avoir. Dans un instant, c'est l'heure du showbiz et il y a la Coupe du Monde, la FIFA, qui vient d'emprunter une page au Super Bowl. Et une des plus grandes chanteuses canadiennes qui annonce un nouvel album. On vous dit qui au retour. Et Niall Horan sera là avec Heaven dans Viva la Casa.
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1: C'est plate parce que la radio ne rendra pas justice à cette nouvelle. Mais Charlotte Cardin qui a brisé les codes à Cannes.
2: Oui, elle était hier sur le tapis rouge du Festival de Cannes. Très jolie, avec une tenue Yves Saint-Laurent, tout en dentelle. Mais elle a brisé les codes parce qu'il y a des nouvelles règles depuis quelques années. Et notamment l'interdiction de tout ce qu'on appelle « naked dressing ». Donc tout ce qui donne l'impression qu'on est un peu nu. Et c'était le cas. On voyait beaucoup de choses de sa robe. C'était super beau, super élégant. Mais en principe, on n'a pas le droit. Tout comme les robes trop volumineuses avec des longues, longues traînes. Il y avait Heidi Klum, qui, il y a quelques années, était arrivée. Ça faisait pas un kilomètre, mais quasiment. C'était comme trop, c'est comme pas assez. Là.
1: Oui.
2: Donc ça, c'est interdit. Les sneakers aussi sont interdits. Pas le droit de running shoe quand tu vas sur le tapis rouge. Les sacs à dos ou les gros, gros sacs. Là, c'est la mode des tote bags très gros. Non, ça, tu mets pas ça sur le tapis rouge.
1: Okay.
2: Interdit.
1: Et... Ça, je le sais, c'est les gens qui amenaient leur collation au cinéma. Ils arrivaient avec leur popcorn et leurs bonbons parce que ça coûte moins cher. J'ai déjà fait ça, je comprends.
2: Ben là, c'est pas le genre de truc. Pas le droit d'avoir le téléphone aussi.
1: Okay.
2: Tu ne peux pas monter les marches du palais avec ton téléphone. Tu ne peux pas faire de selfie. Et en principe, ça avait fait un tollé que les femmes étaient obligées de mettre des talons. Maintenant, tu n'es plus obligée. Tu peux être en plat, mais pas pieds nus, comme l'avait fait Julia Roberts il y a quelques années, et pas en running shoe. Donc ça, c'est du côté de Cannes.
1: Est-ce qu'on sait si Charlotte Cardin s'est fait réprimander? Parce que moi, je les ai vues, les photos, clairement, elle l'a fait, le tapis. Là.
2: Elle s'est sûrement pas fait réprimander, mais tous les journaux en ont parlé qu'elle avait brisé les codes.
1: Ah! Et c'est la première fois depuis, j'imagine, sans me dire combien d'années, mais qu'on n'avait pas vu ces deux artistes-là côte à côte.
2: Hey, oui, 22 ans plus tard, Michael Jackson et Madonna, ils se retrouvent à nouveau dans le palmarès Hot 100. Et ça, pourquoi? Ben, parce qu'il y a le biopic de Michael Jackson,
1: ouais,
2: qui, même si, paraît-il, n'est pas très bon, il y a un engouement énorme. Ça marche super, super bien. Et Madonna, qui était à Coachella avec Sabrina Carpenter, qui a annoncé aussi un deuxième album, Confession on a Dance Floor, qui va sortir au mois de juillet.
1: Ouais.
2: Donc ça, c'est quand même cool, hein? C'est quand même cool de se retrouver à nouveau dans cette liste-là.
1: Eh bien, j'espère que la nostalgie va fonctionner tout autant pour cette chanteuse qui est une des plus grandes. Si on regarde en termes de vente, là, elle est quand même dans un monde à part.
2: Ah, ben oui, on parle de Shania Twain qui va sortir son 7e album qui va s'appeler Little Miss Twain le 24 juillet. Bien hâte d'écouter ça.
1: Ben oui. 7e album, c'est drôle, hein, parce que ça, elle nous en a donné de la bonne musique. J'aurais cru qu'elle avait plus que 6 albums en carrière.
2: C'est drôle, je me suis passé la même réflexion que toi. J'en reviens pas. Moi aussi, je pensais qu'elle avait été beaucoup plus prolifique que ça.
1: 7e
2: voilà.
1: Disque. Prolifique en termes de vente, là, je pense qu'elle a 3 albums qui ont vendu 10 millions de copies et plus aux États-Unis.
2: Non seulement ça, mais elle a fait quand même des gros hits. Là.
1: Ben oui.
2: Il y en a plus qu'un.
1: La Coupe du monde s'en vient en Amérique du Nord. Ça commence le 12 juin prochain. Et là, pour la première fois, il va y avoir un événement bien spécial à la finale.
2: Ben, c'est comme si le soccer avait un peu emprunté le code du football américain parce qu'ils ont décidé de faire une mi-temps pour la finale de la Coupe du monde. Ça va être le 19 juillet. Il y aura Madonna, justement, on vient d'en parler. Il y aura Shakira qui a fait l'hymne aussi de cette Coupe du monde. Il y aura BTS et c'est un spectacle qui est monté, en fait, et dirigé par Chris Martin, le gars de Coldplay. Et c'est présenté par Global Citizen, donc qui a levé déjà plus que 100 millions de dollars pour l'éducation, l'accès à l'éducation et au football pour des enfants à travers le monde.
1: Global Citizen qui tente d'éradiquer la pauvreté extrême en utilisant des artistes et en donnant des concerts gratuits pour avoir des billets. Bien souvent, il faut faire des actes politiques, écrire à son premier ministre, écrire à son président. Et donc, une pas pire job pour Chris Martin. Il a dit « Ah, Shakira, BTS, Madonna
2: ».
1: Ils ont texté, ils ont dit « Oui ». La job était complétée.
2: C'est ça.
1: Parfait. Au retour, c'est l'heure de l'énigme du jour. Elle s'en vient tout de suite après Cain. Vous savez que c'est le retour à la maison. Moi, je dis tout le temps la même affaire. À cette heure-ci, 16h52 minutes, si vous êtes encore au bureau, envoyez à la maison. Pat et Julie qui vous accompagnent jusqu'à 18h. À vivant!

0: partir en long week-end avec la bonne réponse à l'énigme du jour. C'est ce qu'on va découvrir ensemble dans les prochaines secondes, je pense.
1: En début de semaine, j'avais une énigme un petit peu mathématique, puis oui. Tu l'as trouvée, puis tu m'as dit que t'aimais ça.
0: Oui, j'aime les maths.
1: Ouais. Alors, une autre dans le même genre, je pense qu'il est pas mal, Fafa bébé.
0: OK.
1: Un fermier a 17 vaches. Elles meurent toutes, sauf 9. Combien en reste-t-il?
0: OK.
1: OK, je la répète.
0: Le fermier, il y a 17 vaches.
1: Elles meurent toutes, sauf 9. Combien en reste-t-il?
0: Si vous pensez avoir la bonne réponse, c'est l'heure de nous la texter au 1-866-56-RADIO. 1-866-56-72-346. La réponse au retour. En musique, des classiques. Stars on 54, If You Could Read My Mind, ça s'en vient. Taylor Swift avec Opalite. On va parler d'intelligence artificielle avec une nouvelle potentiellement un peu inquiétante pour tout de suite. À 16h55, c'est l'heure d'aller s'informer pour savoir ce qui se passe chez nous. À Viva! Bon jeudi!
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4: Mesdames, Messieurs, bonjour, ici Boris Chassaigne. Les représentants des villes et des municipalités du Québec réunis aux assises de l'Union des municipalités dénoncent le désengagement du provincial dans les infrastructures. Le président de l'Union des municipalités du Québec, Guillaume Tremblay, promet d'avoir les politiciens à l'œil lors du prochain scrutin. Monsieur Tremblay a fait cette déclaration devant la première ministre Christine Fréchette et son ministre des Affaires municipales, Samuel Poulain, qui assistait à la rencontre. L'UMQ demande à Québec de créer un fonds financé par le gouvernement du Québec et dédié exclusivement à l'entretien et au maintien des infrastructures municipales. Le ministre québécois de l'Immigration, François Bonnardel, annonce que Québec va traiter en priorité les demandes des travailleurs étrangers temporaires dont le permis de travail arrive à échéance. L'objectif est, dit-il, de permettre aux personnes déjà établies au Québec de recevoir une réponse plus rapidement, tout en respectant la capacité d'accueil du Québec. Les policiers de la Sûreté du Québec ont arrêté le 8 mai vers 20h30 à Adstock un automobiliste de Cap-Saint-Ignace. Il conduisait avec les capacités affaiblies par l'alcool. L'homme de 40 ans a échoué les tests à l'éthylomètre. Son permis de conduire a été suspendu pour 90 jours et son véhicule remisé. Et près de 300 athlètes en situation de handicap vont participer à la nouvelle édition de la tournée sportive À vos marques. Cet événement sportif et amical parrainé par l'Association régionale de loisirs pour les personnes handicapées de la Chaudière-Appalaches attire des jeunes des écoles primaires et secondaires de la région. Les jeunes vont notamment prendre part à des épreuves d'athlétisme, de crossfit et de slalom en fauteuil roulant. L'événement de la Chaudière-Appalaches se tient le 22 mai au centre Katzel de Sainte-Marie. C'est à vos manchettes. 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
5: Bon jeudi après-midi, j'espère que la journée de travail s'est bien passée. Ça commence dangereusement à sentir non seulement la fin de semaine, mais la longue fin de semaine, fête des patriotes. On les aime, nos patriotes?
6: Ouais. On l'aime, la longue fin de semaine.
5: Une fois par année, là, je suis tellement heureux qu'il y a eu des patriotes et qu'on les célèbre. C'est vrai, c'est une fête qui est très, très importante pour moi.
6: Surtout qu'en rentrant en studio tout à l'heure, tu venais de seulement de réaliser qu'on avait une fin de semaine de 3 jours.
5: J'avais oublié. Tu sais, on dirait qu'à Pâques, on organise des brunchs de Pâques, l'Action de grâce, on fait un souper avec de la dinde. Noël, on se donne des cadeaux.
6: Oui, mais c'est pas une fête, là, quand même.
5: Ben, c'est ça. Mais ben oui, c'est la fête des patriotes.
6: Ben, c'est pas la fête.
5: Ouais. Enlève-leur pas ça.
6: Non.
5: Les patriotes ont trimé dur pour nous.
6: C'est la fête des patriotes.
5: On les fête.
6: Oui, t'as raison.
5: Tu vas bien?
6: Je vais super bien.
5: Moi, ça va super, super bien, Julie. L'énigme du jour, je pense que je l'ai sur la messagerie texte. On l'a également. On va partir en fin de semaine la tête haute et ça me fait plaisir.
6: Je la redis. Un fermier a 17 vaches. Elles meurent toutes sauf 9. Combien en reste-t-il? Roulement de tambour, Pat!
5: C'est drôle parce que tu m'as dit, Julie, que c'était une question mathématique. C'est vraiment une question de compréhension de lecture plus qu'autre chose.
6: Oui.
5: Parce que tu le dis, la réponse, elle est dans la question. Elles sont toutes mortes, sauf 9. Et donc, 8 vaches sont décédées et 9 sont encore en vie.
6: Ben oui,
5: il reste 9 vaches. Ouh, ouh, content pour le fermier. tu vois, ça prouve peut-être que je passe pas autant de temps que ma femme prétend sur l'intelligence artificielle parce qu'une nouvelle étude qui vient de sortir et on a le goût d'en jaser avec vous. Utiliser l'IA pendant 10 minutes ferait ceci à votre cerveau. Et là, posez-vous la question. Est-ce que vous utilisez l'intelligence artificielle à tous les jours? Est-ce que vous le faites pour plus que 10 minutes? Mais si oui, eh bien, le prochain sujet est pour vous et on va vous le dévoiler et on en jase tout de suite après. Stars on 54, If You Could Read My Mind, un classique qui nous ramène en 1998. Et juste avant, eh bien, c'est la petite nouvelle de Taylor Swift. Toutes ses chansons sont bonnes. Toutes ses chansons sont des succès. Celle-ci s'appelle Opalite et c'est dans votre retour à la maison. À Viva. Bon jeudi.

0: L'intelligence artificielle fait maintenant partie de nos vies. Convaincu que même si vous n'êtes pas un utilisateur extrême, vous avez fait des tests, vous avez utilisé ChatGPT. Mais là, c'est quand même assez inquiétant parce que ça a l'air que si on utilise l'IA pour même aussi peu que 10 minutes, ça pourrait avoir des effets.
1: Ben oui, des effets. 10 minutes de l'IA pourraient nous rendre niaiseux et paresseux. Non, mais c'est pas une blague, parce que c'est les résultats d'une étude qui a paru dans The Wire, qui a été menée par plusieurs chercheurs du Carnegie Mellon, du MIT, de Oxford, de UCLA. Et donc, ils ont fait des tests. Notamment, ils ont donné des problèmes à résoudre à certains participants avec l'intelligence artificielle. Et à un certain moment, dans ce processus-là, ils ont enlevé l'intelligence artificielle. Et qu'est-ce qui s'est passé? Ils ont abandonné ou ils ont eu des mauvaises réponses. Et là, on se rend compte que finalement, l'intelligence artificielle qui nous donne tout cuit dans le bec ce qu'on veut, finalement, ça nous empêche de persévérer, en fait. Et ça nous empêche
0: de penser,
1: de réfléchir exactement normalement et de développer toutes ces compétences qu'on a au départ, mais qu'on oublie qu'on a jusqu'à un certain point. Donc, je lisais ça, puis ça m'a fait un peu capoter, en fait. Parce que 10 minutes, c'est pas beaucoup, là.
0: Moi, je l'ai lu, l'article, j'ai pas compris. J'ai demandé à ChatGPT de me le résumer. Et là, je peux participer à la conversation avec toi, avec grand plaisir. J'ai tout catché.
1: C'est comme si, à cause de ça, on avait une perte d'autonomie. Tu sais, on n'était plus capable de fonctionner.
0: Mais ce que je trouve étonnant, parce que, tu sais, tout ce que tu dis, je trouve que c'est logique pour quelqu'un comme mon gars de 15 ans. Tu sais, et moi, je le dis souvent, quand mes enfants reviennent puis ils disent, ah, je comprends pas pourquoi est-ce qu'on apprend ça à l'école, je comprends pas pourquoi on doit faire ça, je lui dis tout le temps la même chose. Tu apprends à apprendre. Mm-hmm. Tu sais, c'est pas grave c'est quoi la matière en tant que telle et si elle va être pertinente pour le restant de ta vie. Tu apprends à apprendre.
1: Tu apprends à mémoriser, ouais. À stocker de l'information, à structurer aussi ton cerveau. Il y a des choses que, évidemment, c'est pas comme si on s'en servait tous les jours dans la vie, mm-hmm. Des choses qu'on apprend à l'école, mais c'est quand même important de les apprendre.
0: Et donc, à ce niveau-là, je peux comprendre pour quelqu'un qui a pas appris à apprendre, pour quelqu'un qui apprend à développer ses connaissances, c'est sûr que si on donne la réponse tout cuit dans le bec, comme une calculatrice sans avoir fait les démarches, ben, t'as rien appris. Et donc, à ce niveau-là, je suis d'accord, on dirait que je le vois. Mais pour moi, j'ai appris. J'ai appris à apprendre.
1: Oui, mais tu pourrais désapprendre.
0: Attends, ben oui, je viens de faire une faute, as-tu vu? J'ai dit j'ai appris à apprendre.
1: C'est à cause de l'IA. C'est trop d'intelligence artificielle, gars, Patrick.
0: Mais non, mais...
1: Tu es le résultat même de ça.
0: Mais on dirait que je suis pas d'accord. Je peux pas.
1: Tu participes à l'étude ou non?
0: 10 minutes d'IA fait pas de moi un gars plus niaiseux, là, Julie.
1: Non, mais petit à petit, ils disent que c'est ce qui arrive. Il y aurait comme un déclin cognitif, que finalement, on se fie trop sur cette espèce de machine. Un peu ce qui est arrivé avec la mémorisation des numéros de téléphone. Maintenant, tout est entré dans nos téléphones. Et on se souvient pratiquement pas de numéro de téléphone.
0: C'est un muscle qu'on a arrêté d'exercer et donc on l'a perdu.
1: C'est ça. Et c'est ce qui se produit avec l'intelligence qui répond pour nous et qui nous met dans une situation où finalement, tu n'as pas à faire de raisonnement parce qu'on le fait pour toi.
0: Mais là, tu sais, je sais qu'il y a plein de parents qui ont des enfants qui utilisent l'IA. On peut toujours demander, donne-moi la réponse, mais donne-moi également ton raisonnement. Tu sais, c'est niaiseux à dire, mais une petite étape de plus quand tu promptes ton truc, là, fait en sorte que tu peux apprendre. Et justement, tu sais, il y a un mode école que ChatGPT avait lancé, que c'était pas juste on donne la réponse, mais on t'explique comment on y est arrivé. Et donc, je pense que c'est juste une question d'utiliser l'IA de façon intelligente.
1: Oui,
0: c'est ça. Je panique pas, moi.
1: Non,
0: c'est pas une question. À cette étude-là, là.
1: Ben, j'ai l'impression que c'est moins paniquant, effectivement, quand on a nos âges, parce que non seulement on est déjà allé à l'école, mais on a appris à réfléchir, puis c'est pas ça, à mon avis, qui est très dangereux, mais ce l'est davantage. On a tous les deux des enfants, moi un peu plus vieux que les tiens, mais ce l'est davantage pour cette génération-là qui l'utilise et qui va beaucoup, beaucoup l'utiliser, bien plus que nous, là. Nous, c'est nouveau dans nos vies, là, tu sais.
0: Oui. Te rappelles-tu par cœur du numéro de ton chum?
1: Oui.
0: Numéro de ta fille?
1: Oui.
0: Numéro de ton gars?
1: De mon fils, de mes parents. Je me souviens même du premier numéro de téléphone de ma grand-mère. Je me souviens du premier numéro de téléphone qu'on avait, nous. Et je me souviens du numéro de téléphone de ma meilleure amie quand j'étais en maternelle.
0: Puis est-ce que tu te rappelles du numéro de téléphone de ta meilleure amie aujourd'hui?
1: Non.
0: Non, ça, tu dois aller dans...
1: Non. Puis je me souviens pas du tien, par exemple, aussi.
0: Moi, je me rappelle du mien.
1: Oui, mais tu sais, on se texte beaucoup pour des sujets, des choses comme ça. Puis je l'ai rentré dans mon téléphone, puis je pourrais même pas te dire c'est quoi ton numéro. Mais je peux dire ton nom, par contre.
0: Oh, good.
1: Patrice. Hein, c'est Patrice, c'est ça?
0: Oui, tu me l'as dit une couple de fois, Patrice. Tendance inquiétante qu'on voulait vous partager. Vous savez qu'il y a des arnaqueurs un peu partout. Ils trouvent toujours des nouvelles façons. Eh bien, nouveau stratagème pour vous arnaquer, ça s'appelle le brushing. Qu'est-ce que c'est? On vous l'explique tout de suite après Vincent Vallière et Sarah dans votre tour à la maison. À Viva!

0: Restez au fait de toutes les différentes façons qu'on peut se faire arnaquer. C'est quasiment rendu une job à temps plein. Julie, t'es-tu déjà fait arnaquer ou tentative de?
1: Ben oui, oui. Oui, ça m'est arrivé, mais je suis surtout très, très alerte par rapport à ça, même par rapport à mes parents. Tu sais, des fois, ouais. Ma mère me dit des choses. Je dis non, ouvre pas cette affaire-là. Bon. Et là, une tendance qui est quand même assez inquiétante, que je ne connaissais pas, qui porte le nom de brushing et qui n'a rien à voir avec le beau brushing que j'ai sur la tête aujourd'hui.
0: C'est vrai que c'est beau.
1: Oui, ils sont beaux mes cheveux. Merci. le brushing, oui, en fait, c'est une méthode de scam pour mousser des ventes. Mais le brushing va jusqu'à recevoir un paquet qu'on n'a pas du tout commandé et qui est un peu une arnaque pour, okay, là aussi, mousser les ventes. C'est comme des vendeurs de grandes plateformes de commerce en ligne qui utilisent cette technique pour... Ils vont mousser artificiellement leur popularité. Ils vont créer un faux profil avec votre adresse postale. Ils, oui, vont acheter leurs propres produits. Et puis, ils vont vous l'envoyer, ils payent la facture. Puis, une fois que le colis il est livré, en fait, le système leur donne la permission de mettre une critique élogieuse, comme si vous la mettiez, avec une mention genre très convoitée ou, okay, un truc comme ça. Et alors, malgré nous, on devient complice de ça.
0: Mais en même temps, imaginons que c'est une crème à main, OK? Juste pour l'exemple. Moi, je reçois un paquet, une crème à main. Cette compagnie-là est capable de mettre une critique en mon nom disant « Wow, j'ai jamais eu les mains aussi soyeuses, fantastique, 5 étoiles. »
1: Ils ont eu accès à tes données de postale parce que tu le reçois, ce paquet-là, alors que tu ne l'as pas du tout demandé.
0: Mais comment est-ce que, je ne sais pas si tu le sais, t'es pas arnaqueuse toi-même, comment ils ont eu mon adresse?
1: Non, je n'ai pas ce talent.
0: Comment ils ont eu mon adresse de un et de deux? Mais moi, je peux la garder, la crème? J'ai reçu de la crème que j'ai pas commandé, que j'ai pas acheté.
1: C'est là où ça devient intéressant parce qu'il y a comme une espèce de flou par rapport à ça. Ouais. Tu sais, il y a une adresse de retour qui n'est pas une bonne adresse de retour, donc tu peux même pas le retourner, ce paquet-là. Donc la loi, en tout cas ici au Québec, c'est si tu as un paquet comme ça, tu le gardes.
0: Okay, mais...
1: ou tu le donnes à quelqu'un. Mais c'est finalement des cadeaux non sollicités, mais que tu veux pas vraiment et qui cachent derrière ça le fait que les gens ont tes données. Ils ont ton adresse et puis c'est vraiment une arnaque. Et ça s'appelle le brushing parce que ça vient du fait de vouloir mousser les ventes, blower les ventes et faire en sorte qu'on te donne l'impression que ce qu'on t'a envoyé, ben c'est hot. Tu comprends?
0: Je comprends certains, mais si, moi j'aime beaucoup les montres, s'il y a des arnaqueurs dans le monde des montres qui veulent faire du brushing avec moi, laissez-moi savoir, je vous envoie mon adresse, envoyez ça, je vais même faire la critique moi-même si ça vous fait plaisir. C'est pas... je comprends que en termes de...
1: Ça te ferait plaisir.
0: En termes de données, OK, ça peut être inquiétant, mais envoyez-moi des cadeaux gratuits. OK.
1: OK, tu dis pas non, toi.
0: Je dis pas non à cette arnaque-là. Moi, j'ai jamais été arnaqué, j'ai été chanceux. C'est faux. On a tenté une fois d'usurper mon identité et je l'ai attrapé sur le fait, mais une fois seulement, et je me suis bien protégé. Mais non, à date, j'ai été chanceux.
1: Moi, sur les réseaux sociaux, puis c'est pour ça que, tu sais, on en parle depuis hier, Marie-Claude Barrette, là,
0: ouais,
1: il va avoir une injonction là, qui va avoir...
0: Entre
1: elle et Facebook, parce qu'il y a beaucoup de vedettes, et je fais partie des gens qui ont été arnaqués. On a pris mon identité, fait vendre des affaires qui sont pas vraies, là, tu sais. Alors oui, dans ce sens-là, j'ai été arnaquée, ouais, pour répondre, absolument, à ta question initiale.
0: Bon, ben faites attention, il redouble de trucs et d'astuces, ces arnaqueurs-là, pour essayer de nous avoir. Nous, on veut vous avoir dans notre jeu, la toune à l'envers. Ça vous tente de jouer avec nous, 1-866-56-RADIO. On joue au retour et en musique, Ella Langley sera là avec Choosing Texas dans votre retour à la maison. À Viva, bon jeudi!
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0: d'habitude. Toi, Julie, tu vas être en route?
1: Oui, mais je pourrais pas vraiment regarder le match comme j'aurais souhaité parce que j'anime quelque chose. Mais cela dit, il y aura l'endroit où je vais être. J'ai quand même posé la question, il y aura des écrans.
0: Tant que t'écoutes les hits à pattes à 18h, moi, ça fait mon affaire. Pour tout de suite, Ella Langley, voici Choosing Texas. À vivant!

0: concept du jeu étant très, très simple.
1: Ou on pourrait dire la toune psychédélique, parce que oui, quand tu la mets à l'envers, c'est tout un autre monde.
0: C'est souvent psychédélique. Toune à l'envers, le concept du jeu, aussi simple que ce que vous imaginez. J'ai pris des chansons ultra connues.
1: Il les a mis à l'envers.
0: Et on tente.
1: Et je dois tenter de savoir quelle est la chanson.
0: On tente de les reconnaître. Et si vous voulez aider Julie sur la messagerie texte, je vous rappelle le numéro 1-866-56-RADIO. Julie, thématique, qui va peut-être te donner des indices. Ce sont des artistes ou des chansons qui ont fait partie de l'actualité cette semaine.
1: De l'actualité de cette semaine, OK.
0: Ouais. Donc, okay. Chaque chanson ou chaque artiste, je ne veux pas dévoiler trop de punch.
1: Laisse-moi prendre des notes.
0: A fait partie de l'actualité. Et l'actualité, ça tombe bien parce que toi, t'es là-dessus, là. Tout ce qui est showbiz, là, tu nous présentes ça tous les jours. Donc, tu devrais être capable, avec cet indice-là, de trouver la toune à l'envers. On commence avec un premier extrait.

0: c'est Mamitsu.
1: Est-ce qu'on dirait bébé Faf?
0: Oui, c'est bébé facile. Ben ouais. Ben oui, Mitsu qui a annoncé la sortie d'un remake de sa chanson, C'est chaud.
1: Ben oui, c'est sorti. Elle n'a pas juste annoncé, elle l'a sorti. Et donc, Mitsu qui a fait partie de l'actualité cette semaine. On continue avec une deuxième toune à l'envers.

0: Julie, tu souris. J'imagine que tu l'as reconnu. Veux-tu nous dire l'indice vient de où?
1: C'est Marie-Mé. C'est Marie-Mé qui a annoncé qu'elle était en couple. Elle nous a montré finalement son nouveau chum.
0: Et deux fois plus tôt qu'une à l'actualité, parce qu'également, elle va faire partie

0: même sans indice, par contre. Ces deux tunes-là,
1: c'est drôle. Assez facile, je veux dire, à reconnaître
0: ouais,
1: à l'envers.
0: Mais c'est le petit beat, là, au temps de Mitsu, de Marimé. Tu sais, moi, je l'ai mis à l'envers, puis je ne sais pas si ça va être bizarre ou non, là. On dirait que, non, deux tunes faciles, et on termine ça avec une troisième tune.

0: faute, Pat.
1: Ça a pris 12 secondes parce que moi, je vois le visage de Julie. Puis à un certain point, le visage s'illumine. Là, ça veut dire qu'elle l'a trouvé. Mais les 10 premières secondes, t'avais l'air d'un chevreuil sur l'autoroute un peu.
0: Ouais, pas tant que ça. Là. Mais là, c'est Shania Twain qui a annoncé justement.

0: comme annoncé le 24 juillet, Little Miss Twain.
1: Yes. Hey, trois chanteuses qui ont fait partie de l'actualité.
0: Et score pars, parfait.
1: Tu pars en long week-end avec un sans faute, Julie Dupage.
0: Je pars la tête. Oh!
1: Bravo! Félicitations à ceux qui participaient sur la messagerie texte également. Au retour, si vous avez des problèmes de sommeil, ben vous allez vouloir entendre ça parce que cette solution pour mieux dormir vient de recevoir des appuis de la communauté scientifique. Rien de moins, on vous dit ce que c'est. Tout de suite après Zach Chico avec Benjamin, voici Good Times dans Viva la Casa. Bon retour vers la maison.

0: Et nous sommes, j'ai l'impression, une bonne gang à avoir des problèmes de sommeil. Si c'est votre cas, ben vous le savez comme moi, hein, c'est toute une industrie, l'industrie de l'insomnie, de pilules, aux trucs, aux gogos, aux patentes. Mais là, il y a une chose qui a souvent été nommée comme étant une solution miracle, qui aurait peut-être effectivement des vraies raisons scientifiques derrière.
1: Des vraies raisons, c'est des chercheurs suédois qui ont trouvé la panacée universelle contre l'insomnie. Est-ce que c'est pas miraculeux non plus? Mais c'est quelque chose qui m'a piqué ma curiosité, mm-hmm, parce que la couverture lestée, ce qu'on appelle aussi la gravity blanket, c'est quelque chose que j'ai moi depuis quelques années.
0: La couverture lourde, là.
1: Oui, un peu lourde, qui est à peu près, on dit 10% du poids là, de la personne. Moi, je ne jure que par ça. Et à ce temps-ci de l'année, habituellement, je l'ai lavé puis je l'ai rangé. Sauf que je ne l'ai pas rangé encore. Et là, je tombe sur cette étude qui dit que, justement, est-ce que ça serait vraiment efficace? Oui, c'est la question que se sont posées ces chercheurs-là de Stockholm. Ils ont fait une étude quand même assez exhaustive où ils ont réalisé que sur les personnes à qui ils avaient donné, qui avaient des gros problèmes d'insomnie, oui, et même d'anxiété aussi, avaient donné une couverture lestée, en l'espace de 4 semaines, il y avait une réduction de 50% de leurs symptômes. Donc, finalement, tu sais, parfois, c'est des petits trucs que tu dis. Oui. C'est-tu un truc de grand-mère,
0: oui,
1: ou pas?
0: Oui, c'est ça. Oui. C'est une affaire de marketing.
1: C'est-tu une affaire de marketing? C'est-tu placebo parce qu'on le dit que ça doit être bon? Non, la science le dit, ces chercheurs-là disent. Donc, finalement, ben là, il va se mettre à faire un peu chaud pour avoir une gravity blanket. Mais au lieu de la ranger loin, loin, loin, là, je me suis dit quand même, je vais la garder pas trop loin de mon, oui, lit, parce qu'on sait jamais, même on s'allonge, on lit, on fait un petit power nap et puis on peut quand même ressortir, même si c'est l'été, cette couverture lestée.
0: On est plein de trucs cet après-midi à Viva parce qu'après nos trucs de sommeil, eh bien, trucs de maquillage, les choses à ne pas faire si vous voulez pas avoir l'air plus vieille ou plus vieux. C'est au retour et Alex Warren sera là avec Fever Dream à Viva.

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0: Julie, je vais rester. Je vais être là pour les prochaines minutes, mais il y a quelque chose qui me dit que c'est pas nécessairement pour moi le prochain sujet.
1: Non, mais ça pourrait intéresser ta blonde à ce moment-là. Et on va parler des erreurs maquillage qui nous vieillissent.
0: Dans les tendances de Julie.
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1: Cette semaine, j'ai fait un aller-retour à Toronto parce que je suis en partenariat avec Lancôme et il y avait avec moi cette influenceuse qui est une ancienne maquilleuse, en fait, qui s'appelle Cynthia Duluth. Je l'aime beaucoup. Moi, je la suis depuis des années. On se connaissait déjà puisqu'elle m'avait déjà maquillée sur un tournage. Et on parlait, bien qu'elle soit beaucoup plus jeune que moi, on parlait des espèces d'erreurs, en fait, qu'on peut faire en se maquillant. Des erreurs qui vieillissent, surtout après 40 ans. Des choses à éviter. Donc, un peu de ce qu'elle m'a dit, un peu de mon expérience aussi de fille de 50 ans qui a à se maquiller. Donc, on va commencer avec un fond de teint trop couvrant. Tout ce qui est trop couvrant va toujours un peu vieillir. Surtout, ce qui est ultra important, c'est que la peau en dessous soit très, très bien hydratée. Mmh. Et à ce moment-là, ça va être plus facile de mettre quelque chose de plus fluide et de plus en transparence. Le fait de couvrir sa peau complètement, à moins d'avoir vraiment quelque chose à couvrir, là, ça, c'est un autre sujet. Mais sinon, les textures plus fines vont toujours donner l'impression de paraître un peu plus jeune aussi. Le maquillage plus mat, très mat, ça aussi, ça vieillit. Tu sais, on est dans les dernières années d'un teint un petit peu plus mouillé, je dirais, là, glowy, comme ils appellent.
0: Naturel, parce que la peau, naturellement, va avoir un petit côté reluisant. Là.
1: Un petit côté reluisant. Donc, c'est pas la peine de poudrer à outrance, parce qu'au contraire, cette poudre-là, elle rentre dans les petites ridules, et c'est là où on a l'air un peu trop marqué. Les sourcils aussi, on est dans des sourcils qui font naturel, pas besoin de trop les foncer, pas besoin de trop les dessiner non plus, parce que ça fait l'effet inverse. Souvent, ça donne un regard qui va être beaucoup plus sévère, puis un visage qui va être beaucoup plus rigide. Donc, on favorise juste brosser un peu ses sourcils, peut-être mettre un petit peu de crayon pour les dessiner parce que ça encadre quand même
0: pour
1: bien.
0: Pour les fournir.
1: Oui, pour les fournir. Ben, tu vois, tu t'y connais un petit peu, Pat.
0: Je participe, inquiète-toi pas, je suis là.
1: Et donc, tout ça. Le contouring, de toute façon, même quand on est jeune, c'est pas mal fini, le contouring. Au contraire, on est... et en vieillissant, on perd quand même du volume de notre visage. Donc, pourquoi l'émacier davantage avec ce qu'on appelle le contouring? Trop le sculpter, c'est sûr que ça accentue le vieillissement. Puis, au contraire, on veut quelque chose de plus diffus. Même de la poudre un peu, ce qu'on appelle le bronzer. Oui. On va le mettre, mais vraiment comme on va le flouter sur son visage pour donner bonne mine, mais pas en contouring du tout.
0: Est-ce que ça vieillit parce que ça a l'air?
1: Ben,
0: parce que t'as l'air plus vieux?
1: Traits.
0: Ou est-ce que c'est parce que c'est des vieilles tendances? Tu sais, comme moi, si je mets des vieux pantalons bruns, pattes d'éléphant, je suis pas en mode.
1: C'est
0: donc...
1: que passé un certain âge, c'est sûr que le contouring, c'est moins tendance, mais passé un certain âge, ça va comme un peu émacier tes traits, ça va te rendre plus sévère. Comme je disais, on perd de la structure du visage en vieillissant, c'est normal. Mm-hmm. Donc, vaut mieux y aller mollo à ce niveau-là. Ne jamais oublier le blush, parce que justement, en vieillissant aussi, souvent on perd de la couleur, tu sais. Donc, d'aller avec un blush un peu plus rose, puis d'aller en haut des pommettes, pas nécessairement, tu sais, sur toute la joue, tu sais, essayer de rehausser. Et ça fait toute une différence. Choisir l'anticerne, c'est pas évident, l'anticerne. Et une chose que je ne savais pas il y a encore quelques jours, c'est que si on utilise un anticerne qui est trop clair par rapport à sa carnation, ça va faire ressortir non seulement les ridules et tout ça, mais le cerne et les poches aussi. Donc, vraiment, d'y aller une couleur vraiment proche de sa carnation, ni trop foncé, évidemment, ça va faire comme raton laveur, ni trop pâle, parce que ça va pas jouer en notre faveur du tout.
0: J'espère que Claude Poirier est à l'écoute.
1: T'es méchant. Sinon, au niveau des yeux, ben y aller avec des couleurs beaucoup plus lumineuses. On évite, en vieillissant, les couleurs trop, trop foncées. On évite le eyeliner très noir. C'est drôle parce qu'il y a quelques années, la maquilleuse de Salut Bonjour, qui s'appelle Louise, que je salue si elle nous écoute parce que je l'aime tellement beaucoup, elle me mettait du eyeliner un peu plus foncé. Puis là, en vieillissant, ben oui, c'est sûr que j'ai l'œil qui tombe. Donc, elle affine. Mmh. Vraiment, tu mets une petite ligne, mais au ras des sourcils, sinon ça va vraiment fermer ton œil. Des lèvres trop foncées aussi, c'est très beau, là. C'est super beau, mais passé un certain âge, là aussi, ça marche plus. On dirait que ça amincit davantage les lèvres. Puis là aussi, on perd de la structure, on perd du muscle, mais on perd aussi un petit peu plus des lèvres. De trop poudrer en dessous des yeux, Ça, ça n'a pas l'effet qu'on veut parce que ça va rentrer dans les ridules. Alors, on va avoir l'air plus marqué que d'habitude. De ne pas suivre les tendances TikTok aussi, parce que de plus en plus, on browse sur TikTok puis on voit des filles, mais qui ne sont pas des vraies filles. C'est des filles de l'intelligence artificielle. Donc, essayer de reproduire ce genre de tendance à la perfection, c'est comme voué à l'échec. Ouais. Ça ne marche pas. C'est presque inatteignable. Puis, de toute façon, on dit qu'après 40 ans, beaucoup de maquilleurs, et Cynthia aussi le disait, un maquillage qui rajeunit, c'est un maquillage qui va juste sublimer, qui va donner de la lumière, du mouvement au visage, mais pas plus que ça finalement. Juste sublimer, mais pas trop maquiller. Comme on dit en jargon, less is more.
0: Bien, j'espère que vous avez pris des notes. Moi, je suis content parce que je réalise que je fais aucune de ces erreurs-là. Et donc, regarde, je suis en plein dans la cible de ton sujet, Julie. Merci beaucoup. Dans un instant, la citation du jour s'en vient pour tout de suite. Cette collaboration complètement inattendue de 2026. Roxane Bruno et Michael Bublé qui reprennent Home dans Viva la Casa.

0: Julie, est-ce que tu sais qu'est-ce qui est mieux qu'un long week-end?
1: Non, mais c'est déjà très bien un long week-end.
0: C'est très, non, un long week-end, c'est extraordinaire, mais j'ai trouvé quelque chose de mieux qu'un long week-end.
1: C'est quoi?
0: Je l'ai découvert cette semaine. C'est un truc absolument incroyable. C'est un long week-end surprise. J'avais aucune idée qu'on avait congé lundi prochain. Ça m'était complètement sorti de la tête. Tu sais, c'est pas une fête, la fête des Patriotes, là. Tu sais, c'est pas Pâques. C'est pas une fête qui me vient en tête comme étant quelque chose ancré dans mon calendrier.
1: Ben, c'est pas une fête, là. C'est juste... Ben, voilà. Non, mais...
0: C'est pour ça que je le fête pas.
1: Mais non, mais... Fait que tu te serais pointé lundi à la radio. Parce qu'on a relâché lundi.
0: Mais je le sais. Ma blonde, elle m'a dit, oui, les enfants, on est en congé. J'ai fait, ah oui. Et je suis retourné voir notre calendrier de diffusion pour voir effectivement. C'est un férié.
1: Moi, je me souviens toujours de ce week-end-là, parce que c'est le week-end où les gens, la plupart des gens en général qui aiment jardiner, qui aiment avoir des fleurs, vont acheter leurs fleurs, et c'est ce que je vais faire ce week-end. Puis je me dis toujours, c'est la fin de semaine des Patriotes, c'est comme l'espèce de coup d'envoi où on se dit, OK, en principe, ça gèle plus dans toutes les régions du Québec, donc go, on peut y aller. Fait que je me souviens toujours de ce long week-end-là.
0: Ben écoutez, j'espère que vous étiez au courant, sinon ben là, vous réalisez à quel point c'est extraordinaire.
1: T'étais pas mal le seul qui était pas au courant.
0: Ben non! Mais pour de vrai, je suis quand même pas pire au fait de la vie d'habitude.
1: J'avais oui, comme c'est vrai.
0: Ça m'était sorti de la tête. Et donc, j'ai réalisé ça hier qu'on avait congé. Et c'est une maudite bonne nouvelle. Je vous souhaite un super long week-end. Il va y avoir de la bonne radio. Moi, à 9h samedi pour les hits à pattes. Julie, toi, t'es dimanche matin 9h.
1: Dimanche avec le brunch de Julie à 9h. Et sinon, ben quand même un beau week-end. Moi, samedi, je vais être à Salut Bonjour. Donc, je vais faire un petit aller-retour. De 24 heures à Québec, c'est toujours le fun, j'adore toujours ça. Et puis ben ce soir, je m'en vais animer avec mon fils, justement, cette levée de fonds pour mon ancien collège. Très le fun de faire ça avec Fiston. Ben, une belle activité mère-fils.
0: C'est une belle soirée. Go Habs Go, oui. La meilleure musique pour nous rendre à ce match de hockey, c'est ici que ça se passe avec les hits à pattes. On commence ça dans un instant avec Coolio et Gangsta's Paradise. Et on peut pas se laisser, surtout quand c'est un long week-end, sans la citation de Julie.
1: Non, justement, une citation de circonstance. Parce que, tu sais, dans la vie, là, ce qui ne risque rien n'a rien. Donc, je préférerais regretter les choses que j'ai faites plutôt que celles que je n'ai pas faites. Bon week-end!

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2: Mesdames, messieurs, bonsoir. Ici Maurice Chassaigne. Les policiers de la Sûreté du Québec ont arrêté le 8 mai vers 20h30 à Adstock un automobiliste de Cap-Saint-Ignace. Il conduisait avec les capacités affaiblies par l'alcool. L'homme de 40 ans a échoué les tests à l'éthylomètre. Son permis de conduire a été suspendu pour 90 jours et son véhicule remisé. Et près de 300 athlètes en situation de handicap vont participer à la nouvelle édition de la tournée sportive À vos marques. Cet événement sportif et amical parrainé par l'Association régionale de loisirs pour les personnes handicapées de la Chaudière-Appalaches, attire des jeunes des écoles primaires et secondaires de la région. Les jeunes vont notamment prendre part à des épreuves d'athlétisme, de crossfit et de slalom en fauteuil roulant. L'événement de la Chaudière-Appalaches se tient le 22 mai au Centre Katzel de Sainte-Marie. C'est à vos manchettes. 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
4: 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Oui, jeudi soir de match. Et pour la prochaine heure, la meilleure musique pour nous hymner avec dans les prochaines Adele, George Michael, Ed Sheeran. Et on va partir ça avec une chanson qu'on a entendu en 1995 sur la bande sonore du film Dangerous Minds. Peut-être que ce soir, dépendant comment le match se déroule, peut-être qu'il va y avoir quelques mots d'église qu'on va crier devant notre télé, mais cette tune-là en contient aucun. Pourquoi? Mais parce que quand Coolio a demandé à Stevie Wonder d'emprunter sa chanson Pastime Paradise, il a dit à une condition, seulement si t'as aucun mauvais mot dans la chanson, qui est devenue Gangsta's Paradise. Allez,

The Sunglasses at Night a été fait, eh bien, Corey Hart a lancé ces paroles-là un peu à la blague. Il devait les remplacer, finalement, c'est resté et c'est devenu le succès qu'on connaît en 1984. On va aller l'entendre, cette chanson, mais juste avant, on s'en va 20 ans plus tard, quand les Black Eyed Peas nous ont donné certainement leur plus grand succès. Chanson qui a failli être tablettée parce qu'elle avait été enregistrée en 2001, deux années auparavant, et la compagnie disque avait refusé de la sortir. Finalement, eh bien, 24 mois plus tard, on est d'accord pour dire que ça va être une grosse toune. Elle

0: Regardez, avec Fou N'importe où, vous savez que le Festival de Cannes bat présentement son plein. Eh bien, Charlotte Cardin était sur le tapis rouge et mon Dieu, qu'elle était resplendissante. C'est incroyable l'année qu'elle est en train de connaître en Europe, Charlotte Cardin. On va vous faire deviner la chanson surprise du jour, une chanson qui va nous ramener en 2013 d'une artiste qu'on connaît et qu'on adore. En fait, la planète au complet la connaît parce qu'on l'a découvert grâce à une télé-réalité américaine. C'est 30 millions de personnes qui, en même temps, ont découvert cette chanteuse-là en 2002, qui depuis a vendu plus de 25 millions d'albums. Elle a remporté 3 Grammy. Depuis 2019, elle anime même son propre talk show. Et la chanson qu'on va entendre est une tune qu'elle a composée alors qu'elle n'avait que 16 ans après la rupture de ses parents. Les paroles, je pense qu'ils vont joindre bien, bien des gens. Cette chanson-là, on l'écoute dans un instant. À Viva!
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3: 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On se dit à demain. 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
2: 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Une de mes chansons préférées des années 90 s'en vient, Wind of Change de Scorpion. Mais juste avant, chanson composée alors qu'elle n'avait que 16 ans. Elle aurait voulu l'inclure, oui, sur son premier album. Finalement, c'est sur son deuxième disque que Kelly Clarkson nous a donné, Because of You, à Viva.

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minutes. Au sommet de sa gloire, Kelly Clarkson avait fait l'objet de plusieurs rumeurs. Les gens disaient qu'elle avait assuré son derrière. Oui, son popotin qui était assuré pour des millions de dollars tellement qu'elle faisait des sous avec ça. Ça s'est avéré que c'était une fausse rumeur, mais c'est pas la première fois qu'on parle de quelqu'un qui assure une partie de son corps. Et le bassiste de Level 42, celui qui est reconnu comme étant un des grands virtuoses du slap bass britannique avec son jeu de pouce qui est régulièrement cité en exemple dans les écoles de musique, avait... Au sommet de sa gloire, réellement, son pouce d'assuré, parce que oui, il faisait des millions grâce à son pouce. Une seule chanson s'est incrustée, oui, dans le top 10 américain pour Level 42, et c'est celle qu'on écoute tout de suite. Something About You, qui nous ramène en 1985 dans les hits.

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1: Toujours aussi bon, même 20 ans plus tard, les Cowboys fringants avec Les étoiles filantes, chanson qui figure encore parmi le top 10 des chansons québécoises les plus jouées année après année selon la SOCAN. Parce que oui, c'est un classique, Carl, qui est devenu une étoile filante. Et parlant de chansons lancées il y a un bon moment, mais on apprenait cette semaine que Le but de Locolocas, 14 ans après sa sortie, vient d'être certifié platine, 1 million de copies vendues pour une chanson qui, d'après moi, reçoit un petit coup de pouce du Canadien de Montréal, qui est en action ce soir, je vous le rappelle, match numéro 5, ouais, du côté de Buffalo, qui commence dans quelques instants. Donc, je vous souhaite une belle soirée, un bon long week-end. On se retrouve samedi 9h pour les hits à pattes version week-end. Je vous souhaite une belle soirée sur les ondes de Viva!
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2: Mesdames, Messieurs, bonsoir. Ici Maurice Chassaigne. Les policiers de la Sûreté du Québec ont arrêté le 8 mai vers 20h30 à Adstock un automobiliste de Cap-Saint-Ignace. Il conduisait avec les capacités affaiblies par l'alcool. L'homme de 40 ans a échoué les tests à l'éthylomètre. Son permis de conduire a été suspendu pour 90 jours et son véhicule remisé. Et près de 300 athlètes en situation de handicap vont participer à la nouvelle édition de la tournée sportive À vos marques. Cet événement sportif et amical parrainé par l'Association régionale de loisirs pour les personnes handicapées de la Chaudière-Appalaches, attire des jeunes des écoles primaires et secondaires de la région. Les jeunes vont notamment prendre part à des épreuves d'athlétisme, de crossfit et de slalom en fauteuil roulant. L'événement de la Chaudière-Appalaches se tient le 22 mai au Centre Katzel de Sainte-Marie. C'est à vos manchettes. 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

Et merci d'être à l'écoute du Viva 105.5. Et demain, pour la dernière fois de la semaine, ben on passe de même avec Jason et il va y avoir la chronique santé et bien-être avec Vincent Perron de VIP Training, la chronique bière IGA Saint-Pierre et fils aussi avec Mathieu Hébert et la chronique barbecue. Ça va vous donner très faim et très tôt le matin avec

Danaï Thériault qui vous accompagne jusqu'à minuit en ce jeudi soir. On est le 14 mai. Et à ne pas manquer, demain soir, 20h, c'est Diffusion Trame qui présente à la salle du Sceau la pièce de théâtre Les 39 marches. Donc, si vous êtes adepte de théâtre, c'est vraiment l'activité à ne pas manquer. Et sinon, ben, si vous voulez vous mettre au théâtre et découvrir une bonne pièce, ben, c'en est une aussi. Allez voir, donc, demain soir, dès 20h, toutes les informations sont sur le site de

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3: Voici vos nouvelles Arsenal Média. Les policiers de la Sûreté du Québec ont arrêté le 8 mai vers 20h30 sur le deuxième rang à Hadstock, un automobiliste de Cap-Saint-Ignace. Il conduisait avec les capacités affaiblies par l'alcool. L'homme de 40 ans a échoué les tests à l'éthylomètre. Son permis de conduire a été suspendu pour 90 jours et son véhicule remisé. Il a été libéré avec citation à comparaître. Près de 300 athlètes en situation de handicap vont participer à la nouvelle édition de la tournée sportive À vos marques. Cet événement amical, parrainé par l'Association régionale de loisirs pour les personnes handicapées de la Chaudière-Appalaches, attire des jeunes des écoles primaires et secondaires de la région. Les jeunes vont notamment prendre part à des épreuves d'athlétisme, de crossfit et de slalom en fauteuil roulant. L'événement de la Chaudière-Appalaches se tient le 22 mai au Centre Castel de Sainte-Marie. Des événements similaires sont aussi présentés à différentes dates dans 7 autres régions du Québec. Finalement, côté météo, à Thetford Mines, c'est de la pluie et le minimum est de 12 degrés. Demain, ce sera une alternance de soleil et de nuages et le maximum sera de 19 degrés.
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